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Oh, bonsoir. Merci, merci. Woo! Merci d'être venus si nombreux écouter ce disque ce soir. Et oui, ce soir, c'est un vinyle assez différent des autres, de par ses lyrics, ses vérités, son style underground, et surtout par son délire. Attention, vous les attendiez depuis longtemps, c'est du rap français, c'est des vrais, pas des faux, c'est nouveau, c'est tout chaud. Mesdames et messieurs, je vous prie d'accueillir DJ Sec, RL et Sully, les Little. Ouh, aïe.

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certifié artiste local. C'était un titre du tout nouvel album des Van Fritsmoul qui s'intitule Michel Ier sur Radio Grille Ouverte 88.2.

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La nature, en effet, a disposé tout autour des dizaines de plages, les unes plus belles que les autres. Et maintenant, nous sommes vraiment dans le vif du sujet.

Il y a donc ceux qui font du surf, ceux qui courent, ceux qui se baignent, ceux qui prennent des bains de soleil, comme sur toutes les plages du monde, et les autres.

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Il est 6 heures. Six heures.

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Elle a passé un an dans une université indienne. C'est elle qui m'a raconté. J'ai des lettres d'elle de 7 pages où elle me parle des citrons. Elle m'a dit, on nous a fait étudier Fanon en Inde. 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

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Il est 7h.

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1: Et bonjour à toutes, bonjour à tous, bienvenue sur les ondes de RGO, vous écoutez l'agenda. Samedi 22 et dimanche 23 août, la Maison de la Figue présente la Figoulade, la fête de la figue à Vézénobre. Deux jours de fête au cœur de la cité médiévale, avec sur place un marché gourmand et artisanal, des visites guidées du verger conservatoire, 1000 figuiers sans variété, des ateliers variétals avec le centre de pomologie, mais aussi des animations musicales avec les compagnies Les Cabaniers et Aragorn dans les rues du village. La Maison de la Figue présente la Figoulade, la fête de la figue, ce samedi et ce dimanche, c'est de 9h à 18h à Vézénobre. Du lundi 24 au samedi 29 août, l'association Itinérance présente la 13e édition du festival Ciné-Été, un rendez-vous incontournable de l'été proposé par Alès Agglomération et Itinérance en collaboration avec le Ciné-Planète. Projection en plein air dans les villages de l'agglo, courts et longs métrages, rencontres, animations. C'est aussi l'occasion de découvrir des films en avant-première au Ciné-Planète et des séances exceptionnelles. À cette occasion, retrouvez également RGO, mercredi 26 à Laison pour un quiz ciné sur la thématique des comédies musicales. Renseignements et réservations sur le site d'Itinérance pour le programme de ce lundi 24 août à 21h à Martignargues. Ma mère, Dieu et Sylvie Vartan de Ken Scott. L'association Itinérance présente la 13e édition du festival Ciné-Été de lundi à samedi. Mardi 25 août, la grotte de la Salamandre vous invite à ses mardis live avec une soirée gitane avec Payou. Bien plus qu'un concert, c'est une expérience à vivre dans le décor spectaculaire de l'incroyable grotte de la Salamandre, entre les immenses volumes de la grotte et la douceur d'une soirée d'été en terrasse. Immergez-vous dans l'univers vibrant du flamenco et de la rumba catalane avec le groupe Payou. Pour l'occasion, une paella géante sera servie sur place, des concerts en trois temps. Une première partie pendant une trentaine de minutes où l'émotion est au rendez-vous au cœur de la grotte. Une seconde partie d'entracte où chacun peut dîner à sa guise en terrasse, pique-nique apporté par vos soins ou profiter du buffet composé de produits du terroir préparés avec attention par l'équipe de la grotte. Et une troisième partie en terrasse où se déroule la suite de concerts pendant 1h, 1h30. Tarif entre 11 et 19 euros. Renseignements à retrouver sur le site de la grotte. La grotte de la Salamandre vous invite à ses mardi live avec une soirée gitane avec Payou. C'est ce mardi à 20h à Méjeanne Le Clap. Samedi 29 août, le festival du cinéma belge en Garrigue vous convie à son after du festival. Le festival du cinéma belge en Garrigue revient pour la deuxième année consécutive dans le village de Saint-Étienne de l'Olm. Pour cette soirée, l'after en plein air, les programmateurs du festival vous proposent de découvrir ou redécouvrir leur coup de cœur de la 14e édition. Au programme de courts-métrages tout public mélangeant humour, tendresse et irrévérence, tout ce qu'on aime dans le cinéma belge. Petit clin d'œil au régional de l'étape, le réalisateur Jules César Bréchet nous fera l'honneur de présenter l'un de ses précédents courts-métrages, Interstate. Ouverture du site à partir de 19h et projection à 21h sur la place de la mairie de Saint-Étienne-de-l'Olm. C'est gratuit, buvette et restauration vous attendent sur place. Le festival du cinéma belge en Garrigue vous convie à son after du festival ce samedi, c'est à partir de 19h à Saint-Étienne-de-l'Olm. Samedi 29 août, la ferme de la Bégude et Roule Marcel vous convient à Broc Hénard, les nocturnes de la Bégude. Comme tous les derniers samedis du mois, retrouvez sur place un petit marché de créateurs, un espace jeu dédié aux enfants, un coin spécial brocante, un live acoustique à partir de 18h et un concert sur la nouvelle scène à partir de 21h. L'entrée est libre et gratuite, ouverture des portes à 17h, concert au chapeau pour soutenir les artistes, pas d'ECB sur place, chèque ou espèce acceptée. La ferme de la Bégude et Roule Marcel vous convient à Brockenard, les nocturnes de la Bégude, comme tous les derniers samedis du mois. C'est ce samedi à partir de 17h. Du mardi au samedi jusqu'au 29 août, la compagnie At Home présente du théâtre sous les étoiles à l'ancienne mine d'asphalte de Saint-Jean de Marouéjol. Chaque soir à 21h30, la compagnie joue Molière ou le mari confondu. C'est une pièce adaptée de trois œuvres de Jean-Baptiste Poquelin, Georges Dandin, L'impromptu de Versailles et Le mariage forcé. Réservation possible par téléphone, renseignements sur les réseaux sociaux de la compagnie et ouverture des portes à 21h et buvette vous attendent sur place. La compagnie At Home présente du théâtre sous les étoiles et joue Molière ou le mari confondu. C'est chaque soir du mardi au samedi à 21h30 jusqu'au 29 août. C'est à l'ancienne mine d'asphalte de Saint-Jean de Marouéjol que cela se passe. 8 heures passées de quelques minutes, vous venez d'entendre l'agenda. On vous laisse en compagnie de la chronique 180 secondes. Une chronique réalisée dans le cadre de l'ARA, l'Assemblée régionale des radios associatives. Aujourd'hui consacrée à l'exposition Sugimoto au musée Soulages. On vous rappelle qu'après cette chronique, vous entendrez La Plage, 30 minutes de mix de notre programmatrice. Et à 9h, c'est Père Caire et Père Canton, suivi de Médecins, c'est bien. À 10h et à 10h30, de Vive les sciences humaines. À 11h, sur les ondes de RGO, ce sera Brève littéraire. On vous souhaite à toutes et tous une excellente matinée.
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3: On fête les 200 ans de la photographie cette année. À cette occasion, le musée Soulages de Rodez, dédié au peintre maître de l'Outre Noir, accueille tout l'été l'œuvre du japonais Hiroshi Sugimoto. Maude Marron-Vojevodsky, directrice du musée.
4: C'est un artiste qui a réinventé le médium photographique, qui aujourd'hui est considéré comme l'un des plus grands photographes mondiaux. Et donc, il va créer de très grands tirages, travaillant autour de la question de la mémoire, du temps, du paysage, questionnant en fait notre rapport à ce paysage, essayant aussi d'imaginer un monde sans l'homme. Une manière aussi de concevoir l'œuvre dans son espace, comme une déambulation, comme une promenade, comme un parcours, en intégrant vraiment l'architecture, la lumière à l'œuvre. C'est vraiment partie prenante du dispositif. Et puis un travail sur l'ombre et la lumière, sur l'horizon, sur les notions d'infini, qui réunissent les deux artistes qui ne se sont pas rencontrés et qui font partie de deux générations et de deux continents très différents.
3: Et une œuvre de Sugimoto souvent éloignée de l'idée ou même de la pratique que l'on a de la photographie. Marc Feustel, spécialiste international de la photographie japonaise.
5: En effet, Sugimoto, même si son travail est toujours photographique, il est souvent dans un processus de détournement de ce qu'est la photographie. Quand on pense à la photographie, les photos qu'on prend tous avec nos téléphones, c'est des images instantanées. C'est juste un instant qui est figé, qu'on peut garder. Mais Sugimoto, au contraire, dans ces images, c'est souvent pas le cas. Par exemple, ici, on se trouve devant les seascapes, donc les paysages de mer de Sugimoto, qui sont parfois des images réalisées en un trentième ou un soixantième de seconde pour les images qui sont prises de jour. Mais il y a des images qui sont prises de nuit, qui sont prises sur plusieurs secondes, plusieurs minutes. Donc c'est des choses qui sont impossibles pour nous à voir de l'œil nu. Il y a d'autres exemples aussi dans l'exposition où ce sont des photographies, mais où il n'y a pas d'appareil photo qui intervient. Il y a une série d'œuvres où Sugimoto, de sa main, va écrire un poème sur un papier photographique en utilisant la chimie photographique. Effectivement, ça peut être très déboussolant de se dire qu'on est toujours confronté à de la photographie dans plusieurs cas où on a l'impression d'être dans un médium qui est différent.
3: Sugimoto, reprendre la mélodie, c'est le titre complet de l'exposition temporaire d'été du musée Soulages, est à voir jusqu'au 13 septembre à Rodez. Ce numéro de 180 secondes a été réalisé par CFM Rodez pour l'Assemblée régionale des radios associatives dans le cadre d'un partenariat avec la région Occitanie-Pyrénées-Méditerranée.
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0: 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Il est 9h.
1: C'est l'été sur RGO et comme tous les étés, nous vous proposons des rediffusions et tout de suite, c'est Percaire Hypercantoun avec Alain Bourras et Marinette Mazoyer.

0: Eh bien, c'est Percaille et Percantou, dans ces missions occitanes, à Grasio du Berto, en Catrevin.
1: Pundus.
0: Grasio du Berto, Alès. Hein. Bonnet Marinette au Mazouillet
1: et à la Bourrasse.
0: Bonjour. Et donc, Percaille, ces missions continuent.
1: Eh bien, continuera un peu de compter ma vie de Alain Jacques, l'oumaki, quand mon père prenait l'oumaki, puis il passerait après Susalès. Et puis, il y a eu une ou deux pichocontes traditionnelles de Jean Baudou.
0: Bon.
1: Tout picho.
0: Ben, il y a eu qui un car Max Roquet dans la scano de Midas, c'est-à-dire une ségude de subretout des réflexions, d'observations.
1: Ah, il m'aime bien à quel livre.
0: D'un pied d'anade, faisait qu'à Esumpa, ou comment se dirait, le Montaigne Occitan. Inscrit à cause, s'appelle Densa des essais. On pourrait considérer qu'ils sont Densa. Il n'y a pas gaire d'escrivains, enfin, des mondes, il me semble, d'Occitane qui en fait encore, qui ont mené des, comment dire, qui ont mené des livres, pas philosophiques,
1: Un peu Robert Laffont, mais bon. pas complètement.
0: Bon, et alors, on continue comment ça per...
1: Eh bien, écoutez, vous commencez à Perla de Vignol. Mai virulegge, mai grousseggio. Et donc, plus il tourne, plus il rossit. Dès qu'il est, on s'en prend à la fin. Alors, à qui se passe toujours Alain Jacques? De tout biais, mon père s'engageait dans le maquis. 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Qu'est un lieu de coucou de résistance non loin de l'Anjac. 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Donc, c'est un peu un ménage à mon père et que, bon, c'est d'escarcassa per na bataille. Et le monde des vésins ne comprenait pas. Ah, la famille disait, ah, Adaïsa sa famille per na résister, etc. Et là, il n'a pas jamais dit parce que mon père est mort quand tu avais 18 ans.
0: Non.
1: Bah, qui?
0: Bon, il y a quelqu'un de crâne qui vient de l'élégie à qui il trouve que. Alors, il y a besoin de vendre, comment dire, à l'Urodar, que c'est vrai, il est le monde qui, comment dire, qui parle comme. En oublida.
1: N'y a que oublido, n'y a que oublido pas. Mais est-ce bon de rappeler tout à coup, de bêler un peu, qu'il y a des mondes qui ont sacrifié sa vie. Et des jouves, souvent. Mon père s'en étira.
0: Mais que mal des jouves.
1: Parce qu'après, par la raille, mal tard de la libération, parce qu'il a vécu, il a vécu 4 ans, avait mandé un texte qui avait eu un prémie en Catalogne. La libération, ça avait. Comprenant pas trop qu'il y avait une guerre, mais bon, la libération nous s'est tracha qu'il y avait une feste. Tout le monde s'est poutonné déjà vers content. Il y avait une fin de guerre. Oh. Et à cause de rouiller ses souvenirs pour pas continuer.
0: Bon, mais écoute, on en écoute un peu au Kikong, c'est Mario Rouanet qui cante l'éternité.

0: Bon, mais c'est toujours per caire et per canto, dénoncé Missou Citan, Agrasio du Berto, à Alès. 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
1: Mais pensez que trappant encore, tambe un code de bravo. Quand parle de la guerre de Tunisie, il y a des causes.
0: Alors que vous dites, c'est vrai.
1: Nous estamos ici.
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0: Mais c'est toujours par Kairi Pacantou de notre émission, ou si t'en as Gazillo d'Uberto, Alès. Alors donc, on continue.
1: 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Mais le connaissez ces accords. Alors, c'est pas long, hein. Un copère, le maître d'une borgne, avait loué un varlet. L'endemain, le sonnait à la zaubette pour travailler. Mais le varlet se levait pas. Al cap d'un peu, le maître criait: Digo varlet, pourquoi te leves pas? Le varlet répondait: Maestri, maître, pensavi. Et de que pensavos, faguait le maître? Pensavi qu'à une cuo d'agasso, il y a tant de plumes blanches comme de plumes nègres. Le maître prenait son fusil et tuait une agasse, lui comptait la plume de la cour et te trouvait des fièches qu'il y avait tant de plumes blanches comme de nègres. Le second jour, le maître tournait son âme, son valet, à la zaubette. Mais encore un coup, le varlet ne s'élevait pas. Le maître, en galina, lui demandait: Pourquoi ne vouliez pas lever? Et le varlet lui répondait que ne levait pas, pourquoi pensait. Ah donc, le maître lui demandait ce que pensait. L'homme disait que pensait qu'à un paix de porc, il y avait 56 osses. À mi-jour, manger une brave cassoulet avec un paix de porc, le maître comptait les os et, en effet, ne trouvait 50 osses. Le 13e jour, quand le maître venait sous la louvarlée pour travailler, à qu'est-ce ne s'élevait pas. Et quand le maître lui demandait la raison, l'homme lui faisait comme ne s'élevait pas parce qu'il pensait que le diable importait l'os qui empêchait les autres de dormir. Le maître se disait qu'à quel homme devait être un devinaire, un casque tenait tombé fougassé. Verta décidait que d'aquel jour, à l'endavant, lui ne vendriez pas suna tant dur. Cric et crac, lui varlait à ben pensa et lui compte est acabat. C'est Boudou, hein?
0: C'est Boudou, donc de Jean Boudou. Alors, on y a qui commaille, est-ce qu'il commaille à qui elle dit ou quoi?
1: Non, mais il y a une autre petite compte, elle les dira après.
0: Oh, bon. On dirait, les gens qui commaillent de l'ascano de Mida, c'est-à-dire à quel récuel, des pensados d'un pied 1905, enfin, faille d'éteindre, donc tout à coup, marqué dans la table 1945 jusqu'à 1987, et réflexion de Max Rouquette. L'ascano Laïcio, des réflexions pas philosophiques comme l'ancien, c'est l'angoisse, c'est ça l'ancien. Ah. À quoi est la serre d'une lorte? Non pas que le devre qui faisait mergailler déjà des mirages et pourgissier des rebats de la poume au cœur, c'est que belève une irange, poume d'or de la zespérido, nani, la serre nègre, des rebats vert des jags et que pivelo et d'une agache de gel. 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Bon, c'est une réflexion prigonde, comme on voit, c'est philosophique, c'est pour dire, sur l'angoisse, sur une particularité de la main des êtres humains. Bon, on a écouté toujours l'os de Nadal, l'incantado.

0: Bon, mais c'est toujours pas Kair et pas Cantu, nous en sommes ici Ousitane, à Grasillo du Berto, à l'Est.
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1: 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Je ne sais pas pourquoi, au milieu, j'ai des hésitations.
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1: 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Et oh, il fallait penser ça. Eh per notre émission, per Caire et per Cantu, à Gazio du Bertales, au 88.12, notre émission occitane. Vous remerciez déjà de nous avoir écouté une fois de maille, et il faut penser que l'émission est tournée, diffusée, le 10 jours après le premier jour, et qu'elle passe sur Internet. Alco, qu'est-ce que vous
0: avez? Au revoir.

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0: 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Il est 10h.
1: 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Il est 10h. Tout de suite, vous avez rendez-vous avec les émissions Médecins, c'est bien. Une émission présentée par Thierry Barge qui sera suivie de Vive les sciences humaines et sociales de Marie-Françoise Favre. Ce sont des rediffusions. On vous souhaite une bonne écoute et un bon dimanche.

Médecin, c'est bien. Une émission médicale critique présentée par le docteur Thierry Barge. Aujourd'hui, je vais vous parler de l'aponévrosite plantaire. Sous ce nom un peu barbare se cache une pathologie douloureuse du talon qu'environ 10% de la population ressentira au cours de sa vie. Commençons par quelques définitions. Une aponévrose est une membrane fibreuse enveloppant un muscle. L'aponévrose plantaire est un épais tissu élastique servant d'amortisseur à la plante du pied. Elle contribue à sa forme de voûte. Elle s'étend en éventail du talon vers les orteils. Elle fait partie d'un système complexe qui inclut les muscles du mollet, anciennement appelés les muscles jumeaux, et que l'on appelle maintenant les muscles gastrocnémiens, le muscle soléaire et le tendon d'Achille. Elle a un rôle passif en tant que support de l'arche plantaire, mais également un rôle actif propulsif lors de la marche. Les muscles jumeaux du mollet, le latéral du côté externe et le médial du côté de l'axe du corps, se terminent par le tendon d'Achille. Un raccourcissement du jumeau médial est présent chez 13% de la population. Ce raccourcissement génère une tension prématurée sur ce muscle lors du pas et une relaxation retardée, ce qui entraîne une augmentation des contraintes sur le tendon d'Achille, son insertion et par voie de conséquence sur l'aponévrose plantaire au niveau de son insertion sur le calcaneum, c'est le gros os du talon, et jusqu'à son insertion sur les têtes des métatarsiens. C'est les phalanges, si vous voulez, hein, au niveau du pied, enfin ce qui est juste avant. Le calcaneum, donc, comme je vous l'ai dit, c'est le gros os du talon et les métatarsiens, les petits osselets avant les phalanges des orteils. Ces contraintes exposent à un risque de lésion, l'aponévrosite plantaire. Cette pathologie est plus fréquente chez les personnes âgées de 40 à 60 ans, quel que soit le sexe. Une diminution de la dorsiflexion de la cheville, c'est-à-dire la flexion de la cheville sur la jambe, l'obésité, les activités professionnelles imposant un port de charge, sont des facteurs de risque de l'aponévrosite plantaire. Cette pathologie se manifeste par une douleur localisée sous le talon, principalement en médial, c'est-à-dire du côté de l'axe du corps. Cette douleur apparaît dès le matin ou après une période d'inactivité. Elle s'atténue à la marche, mais tend à s'intensifier au long de la journée. Elle est aggravée par le port de chaussures plates et peu amortissantes. Elle peut durer de 6 mois à 2 ans. Afin de soulager la douleur médiale, certains patients adoptent une marche en appui sur la tranche du pied, ce qui déplacera la douleur sur le côté latéral du pied. De toute façon, cette compensation va solliciter davantage les tendons côté du péroné, que l'on appelle maintenant la fibule, et entraîner rapidement des tendinites. Dans les formes les plus sévères, les patients sont contraints de marcher sur la pointe des pieds. La ponévrosite plantaire est souvent associée à des pathologies reliées à un raccourcissement du tendon d'Achille, comme l'instabilité latérale de la cheville lors des descentes, des crampes dans les mollets, une tendinopathie d'Achille ou des douleurs dans les métatarses ou un névrome de Morton, une tumeur touchant les nerfs plantaires médial et latéral, responsable de la sensibilité de la plante du pied. Et c'est un des troubles d'ailleurs les plus fréquents rencontrés lors des consultations de rhumatologie. Si vous ressentez une douleur sous le talon, en médial, le matin au réveil, vous pouvez faire un test simple, le test de Windlass. Il peut se faire debout ou assis et consiste à fléchir de façon forcée le gros orteil. Si cette flexion provoque une douleur sous le talon, c'est gagné, vous avez bien une aponévrosite plantaire. Il n'est cependant présent que dans un tiers des cas, sinon la médecine, ça serait trop facile. On peut aussi évaluer le degré de raccourcissement du tendon d'Achille au niveau du muscle jumeau médial à l'aide d'un test simple qui analyse la dorsiflexion de la cheville en comparant son amplitude genou tendu et genou fléchi. Une amélioration de la dorsiflexion lorsque le genou est fléchi correspond plutôt à un raccourcissement des jumeaux, donc à une probable aponévrosite plantaire, et une limitation persistante, le genou tendu ou fléchi, suggère plutôt une atteinte directe du tendon d'Achille. De toute façon, vous n'irez pas plus loin et vous consulterez votre médecin traitant, si vous avez encore la chance d'en avoir un. À ce sujet,
On vous dit en permanence que ce manque de médecins est dû au numerus clausus établi dans les années 70, à une époque où l'on craignait d'avoir trop de médecins, et que maintenant que ce problème est réglé, petit à petit, on va retrouver la situation des années 90-2000, où nous avions assez de médecins pour que les rendez-vous soient obtenus rapidement. Eh bien, ce n'est pas tout à fait exact. Actuellement, nous formons assez de médecins pour couvrir les besoins de la population, même si elle est plus nombreuse et plus âgée. Le principal problème, c'est que la moitié des médecins diplômés en médecine générale ne s'installent pas comme médecins libéraux, mais préfèrent s'orienter vers des niches plus faciles et plus lucratives, comme la médecine esthétique ou sportive. Pensez au docteur Cahuzac, médecin généraliste, ministre du Budget, sous François Hollande. Vous croyez que c'est en tant que médecin généraliste qu'il a gagné assez d'argent pour le planquer en Suisse ou à Singapour ? Eh bien non. Il avait abandonné la médecine générale pour devenir capiculteur, jardinier en cheveux. Il gagnait beaucoup mieux sa vie en plantant des cheveux sur la tête des chauves. Les revenus d'un médecin généraliste, confortable certes, mais après 10 ans d'études quand même, ne sont plus comparables à ce qu'ils étaient il y a 50 ans. Pratiquement tous les médecins que j'ai remplacés au début des années 70 avaient des grosses demeures bourgeoises et du personnel de maison. Ces temps sont bien finis. Et cette diminution du statut social et des revenus des médecins généralistes explique que la moitié des diplômés préfèrent s'orienter ailleurs. Maintenant, je vous propose d'écouter Abbé Lincoln dans la version de la chanson d'Edith Piaf, « Mon homme ».

Alors, Abbé Lincoln, pour ceux qui ont eu la chance de voir ce documentaire belge magnifique qui s'appelle Soundtrack to a Coup d'État, c'est la jeune femme qui rentre avec 50 autres femmes dans l'Assemblée générale des Nations unies en 1961. Et pour traiter d'Aga Marshall, le secrétaire général de l'époque, d'assassin, puisque l'intervention de l'ONU avait en fait, en quelque sorte, permis l'assassinat de Lumumba. Alors, revenons à notre aponevrosite. Votre médecin va suspecter, devant cette douleur exquise, c'est ce qu'on dit en médecine, une douleur très localisée, une aponevrosite plantaire, et va vous faire faire une échographie de la voûte plantaire qui va confirmer le diagnostic en montrant un épaississement net, 4 ou 5 mm, de l'insertion au niveau du calcanéum de l'aponevrose plantaire et des zones hypoéchogènes traduisant des micro-déchirures et la présence d'œdèmes localisés. L'aponevrosite plantaire est la principale cause de douleur du talon, les talalgies, mais d'autres causes sont possibles. Il peut s'agir d'une rupture de l'aponevrose plantaire, elle aussi visible à l'échographie. C'est une douleur survenant lors d'une impulsion ou à la réception d'un saut, associée à la présence d'une ecchymose sous la voûte plantaire. Dans ce cas, des semelles orthopédiques ou des talonnettes visco-élastiques permettent de soulager la douleur pendant la cicatrisation. Il peut aussi apparaître un nodule au niveau de l'aponevrose palpable à travers la peau et même parfois visible. Le traitement repose, pareil, sur des semelles orthopédiques et en cas d'échec, une infiltration de corticoïdes ou une infiltration destruction éco-guidée peut être envisagée également. L'exérèse de l'aponevrose plantaire demeure un traitement de dernier recours en raison de son caractère très invasif. Une autre cause de talalgie est le syndrome du tunnel tarsien résultant de la compression du nerf tibial. Cette compression entraîne des douleurs, des paresthésies, des décharges électriques et des zones d'anesthésie de la partie médiale de la cheville, du talon jusqu'aux orteils. La percussion du nerf tibial au niveau du tunnel tarsien, à mi-distance entre la malléole interne, la bosse que vous fait le tibia, et le rebord du calcanéum, si vous touchez vos pieds, vous trouverez très vite ce tunnel. Donc cette percussion reproduit les douleurs caractéristiques décrites plus haut. Le traitement est chirurgical, soit libération percutanée du nerf sous guidage échographique, soit chirurgie à ciel ouvert si la compression est due à une masse qu'il faut enlever. Il peut aussi s'agir d'une fracture de fatigue du calcanéum qui se traduit par une douleur diffuse et non plus exquise de l'ensemble du talon. La radiographie ou le scanner en feront la preuve et le traitement consiste à soulager la plaie avec des béquilles en attendant que la fracture se consolide. L'épine calcanéenne, encore appelée éperon calcanéen, est indolore en elle-même et ne justifie pas de résection chirurgicale. Elle est observée chez la moitié des patients souffrant d'aponevrosite plantaire, mais aussi chez des personnes qui n'ont pas de douleur. Alors, le traitement de cette aponevrosite, une fois qu'elle est bien diagnostiquée, il est d'abord et avant tout médical. Kinésithérapie, talonnettes et infiltration de corticoïdes sont utilisées conjointement dès le diagnostic établi pour pouvoir soulager rapidement. On recommande également des exercices visant à allonger la ponévrose, à renforcer les muscles du pied et à améliorer l'utilisation du tendon d'Achille. Les ondes de choc, souvent utilisées en alternative avant un traitement chirurgical, avec un minimum de 6 séances, font l'objet de débats quant à leur efficacité. Les talonnettes visco-élastiques offrent un amorti supplémentaire sous le talon et contribuent à réduire la tension exercée sur le tendon d'Achille. Elles sont aussi efficaces que les semelles orthopédiques. Trois types de traitements peuvent être administrés par infiltration. Les corticoïdes, infiltrés près de l'insertion calcanéenne de l'aponevrose plantaire, procurent un soulagement en 24 heures, avec une efficacité pouvant durer de quelques mois à un an. Mais ils exposent à un risque d'atrophie graisseuse locale et de rupture de l'aponevrose plantaire. C'est pourquoi on la réalise de plus en plus sous éco-guidage. Le placement enrichi en plaquettes est indiqué en présence de fissures de l'enthèse, c'est-à-dire de l'insertion de l'aponevrose dans le calcanéum. Juste à propos de cette notion d'enthèse, encore une merveille de la nature. Comment les muscles ou les aponevroses sont accrochés aux os? C'est simple et compliqué. Les cellules musculaires se transforment progressivement en cellules tendineuses qui se transforment progressivement en cellules osseuses. Il s'agit donc d'une sorte de fusion progressive d'un tissu dans un autre.
C'est ce qui explique qu'en cas de traumatisme important, en cas d'entorse grave par exemple, le tendon arrache un morceau d'os. Troisième possibilité d'injection, la toxine botulique, injectée directement dans les muscles périenthésiques, constitue une nouvelle approche encore en développement. Elle semble prometteuse, mais nécessite encore davantage d'études dans cette indication. En cas d'échec de ces traitements conservateurs, il faut se tourner vers les deux solutions chirurgicales possibles de l'aponevrosite plantaire, soit enlever la partie médiale pathologique de l'aponevrose, soit l'allongement des muscles jumeaux en cas de rétractation du tendon d'Achille. Ces deux interventions peuvent être réalisées sous guidage échographique percutané, donc sous anesthésie locale, sans recours au bloc opératoire. La section percutanée éco-guidée de l'aponevrose plantaire à l'aiguille permet une récupération rapide en un mois avec un taux de succès de 93%. Donc si vous avez une douleur exquise sous le talon, vous savez que les solutions existent et que le soulagement peut être rapide. Petit conseil de lecture, le livre de Monique Chemillet-Gendreau, Rendre impossible un État palestinien, sous-titré « L'objectif d'Israël depuis sa création ». C'est une formidable étude du sionisme depuis sa création, la participation du mandataire britannique et la suite. C'est un livre qui a été commencé avant le 7 octobre et écrit pendant le génocide.

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je suis de plus en plus lente. Oh, c'est l'âge. Oui, oui, je vous ai entendu, hein, vous qui êtes en train d'écouter l'émission « Vive les sciences humaines et sociales », bien sûr, oui, c'est l'âge. Mais depuis un certain temps, je fais de la résistance. Je ne veux plus continuer à courir comme je l'ai toujours fait. Je voudrais prendre le temps de vivre. Alors, je voulais comprendre et pour comprendre... Je suis allée chercher des articles de sciences humaines et sociales, hein, c'est ce que je fais dans cette émission, pour m'aider à comprendre, à penser. Je pense que ça devrait vous intéresser. Et je me suis souvenue du numéro 375 de février 2025 de la revue Sciences humaines. Excellente revue. Oh, le titre est alléchant. Les lents, les bordéliques, les rêveurs. La résistance discrète des handicapés. Et je l'ai lu pour vous, et ça commence par ces quelques phrases. Notre époque n'est pas tendre avec les nonchalants, les brouillons, les maladroits et les introvertis. Grain de sable dans la machine, ils sont invités à faire un choix, se corriger ou laisser la place. Sans ces carences et ces désordres, nos existences seraient-elles forcément meilleures et nos sociétés plus productives? Pas si sûr. Tout comme la Lune, nos défauts ont une autre face, bonne à explorer. On découvrira, donc dans l'article, dans le numéro de Sciences humaines, on découvrira que la distraction peut être créative, la lenteur une sagesse, le désordre une preuve d'ambition, l'incohérence une forme de courage, l'idiotie un remède, et que différence ne rime pas nécessairement avec handicap. Alors commençons ce numéro par la paresse, hein, qui n'est pas la lenteur. Hein. C'est l'article de Nicolas Journet, donc le coordinateur du numéro, dans un article qui s'appelle « Nos défauts ont leur qualité ». Devons-nous lutter contre nos penchants à la paresse, la nonchalance, l'absence de ponctualité? Ces travers constituent notre singularité et parfois notre inventivité. Alors, une petite histoire. Lundi 26 novembre 1917, l'ethnologue polonais Bronisław Malinowski, c'est un des ethnologues, le début de l'ethnologie, un des ethnologues les plus connus, hein, Malinowski. Donc, il est à Kiriwana, une île proche de la Nouvelle-Guinée, où il a planté sa tente parmi les villageois. Le soir, à la chandelle, il écrit « Ne pas lire de romans, ne pas rester oisif ». 7 jours plus tôt, il avait écrit la résolution de secouer son inertie. Un mois plus tard, ça ne va pas beaucoup mieux. Il note « Je dois me concentrer, mieux organiser mes données, éviter la dispersion ». Tous ceux qui ont lu de bout en bout son journal intime, publié 20 ans après sa mort, ne peuvent que le constater. Durant les 4 années de son séjour en Mélanésie, Malinowski n'a cessé de se reprocher mille et un défauts, la nonchalance, la faiblesse, le désordre, la distraction, la frivolité, et même des rêveries lubriques dirigées vers une amie très chère laissée en Angleterre. Tout cela, pense-t-il, compromet son ambition de révolutionner l'anthropologie. Pour autant, quelques années après son retour à Londres, il publiera un récit considéré aujourd'hui encore comme un chef-d'œuvre de précision et d'intelligence qui fera de lui l'inventeur d'une nouvelle manière d'aborder les peuples et les cultures. Le livre, c'est « Les Argonautes du Pacifique occidental », donc paru en 1922. Ça a été réédité dans la collection Tell en 2008 chez Gallimard. Qui sait si un Malinowski, sans tous ses défauts, aurait fait de même? Qui sait si méthodique et sans flânerie aucune, il aurait vu ce qu'il a vu? Peut-être se serait-il contenté d'un rapport de mission en tout point conforme au manuel de l'époque.
nos défauts ordinaires, nos faiblesses, nos négligences et nos désordres sont contrariants pour nous-mêmes et pour les autres, et nous voudrions nous en guérir. La sagesse populaire, celle des proverbes, la morale religieuse et la plupart des philosophes sont d'accord là-dessus. Ces défauts ordinaires sont des manques ou des vices contre lesquels nous avons le devoir de lutter. Selon Platon, c'est le produit de l'ignorance, des conséquences néfastes de nos choix. Selon Aristote, ils sont le produit des passions qui habitent l'homme et sont cause de faiblesse. Puis l'alternative survit chez les psychologues du XXe siècle. Pour les uns, nos défauts résultent d'une erreur de jugement, optimisme, pessimisme ou autre biais de l'esprit. Pour d'autres, ce sont des forces obscures, logées dans l'inconscient, qui sont à l'œuvre et nous empêchent d'agir de la manière souhaitée. Les méthodes et conseils pour venir à bout de nos insuffisances sont nombreuses, Dieu sait qu'aujourd'hui elles le sont, et empruntent souvent aux deux théories. D'un côté, regarder la réalité en face, corriger notre jugement, apprendre à anticiper. De l'autre, mettre en place des routines, des stratégies contraignantes, le regard des autres ou des signaux d'alarme, ou encore nous habituer à placer nos désirs là où il faut, ce que Sigmund Freud appelle sublimer. Ainsi, nous deviendrons peut-être non seulement conformes à nos propres attentes, mais prévisible et fiable pour autrui. Mais est-il si certain que nous devions, comme Malinowski, toujours nous mortifier de nos défauts? Est-ce que ce sont des virus contre lesquels nous devons mener une guerre? Une autre tradition, volontiers ironique et désinvolte, s'insurge contre cette conception de nos défauts ordinaires. Bon, alors l'article développe ensuite un éloge de la paresse, mais moi je voudrais parler de la lenteur aujourd'hui. Donc je reprends l'article un peu plus loin. Nos défauts sont des créateurs de hasard et des facteurs de diversité. Il faut les prendre pour ce qu'ils sont. Alors une illustration. Pour Mathias Leboeuf. Alors Mathias Leboeuf a écrit un livre qui s'appelle « Petit traité de la lenteur ». Et donc c'est paru en 2024, très récemment, donc chez Trédaniel. La lenteur, cousine de la paresse, est bien un défaut. Elle n'est globalement pas productive, mais elle est relative. C'est celle des autres qui nous gêne. La nôtre peut être utile, c'est un moyen de résister aux pressions extérieures, de s'émanciper des normes de travail étouffantes. Ça peut même être une hygiène de vie, une forme de sagesse orientale. C'est seulement si un jour la lenteur s'avère être la solution aux menaces qui pèsent sur notre planète, qu'elle deviendra la norme et ne sera plus un défaut. Mais ça, rien n'est moins sûr. Dans le même numéro de la revue Sciences Humaines, il y a une interview de Laurent Vidal qui s'intitule « La force est du côté des lents ». Qu'est-ce qu'un homme lent ? Entre récits scientifiques et voyages poétiques, donc cet historien explore la question et nous propose de nouvelles perspectives sur notre rapport au temps, au rythme et à la liberté. Donc Laurent Vidal est spécialiste de l'histoire du Brésil, et il est professeur à La Rochelle Université et il est président d'Intermonde Humanité Océane. Ses travaux portent notamment sur les villes atlantiques comme plaque tournante des migrations et circulations culturelles. Il est l'auteur de plusieurs livres, dont « Les hommes lents », voilà, donc en 2022, chez Flammarion. Donc, il scrute la façon dont les humains circulent dans l'espace atlantique. Bon, je ne peux pas citer tous ses livres, « La ville qui traversa l'Atlantique », etc. Voilà. Et en particulier, entre les grandes villes portuaires, donc il est attentif aux rythmes sociaux. C'est son essai, « Les hommes lents », est captivant parce qu'il retrace la généalogie, la source de la discrimination par leur rythme. Et la lenteur est souvent stigmatisée comme un vice, hein, on vient de le voir, associée aux plus faibles. Elle peut également se muer en force subversive dans les mains des dominés. Oh, ça me fait penser à ce qu'on appelait
il y a quelque temps. Je pense qu'on appelle ça aussi la grève du zèle. Hein. Ces moments collectifs où l'on ralentit volontairement le rythme jusqu'à ce que la machine ou le système ou le bureau ne fonctionne plus. Ça doit dire quelque chose à un certain nombre. Alors, quelqu'un, d'abord, question, donc c'est une interview, question donc à Laurent Vidal. Comment vous est venu cet intérêt pour la lenteur ? La plupart de mes travaux portent sur la question de la place des rythmes dans les sociétés et sur leur rôle structurant dans notre vie sociale. Au cours de mes recherches, je suis tombée sur le texte du géographe Milton Santos, consacré aux grandes métropoles brésiliennes, et il y écrit cette phrase intrigante, « La force est du côté des lents ». Dans ce contexte, Santos désignait par « l'élan » les personnes socialement fragiles. Ce qui m'a particulièrement interpellée, c'est la manière dont il associe un état de fragilité sociale à une temporalité spécifique. Et donc j'ai eu envie d'explorer davantage cette idée avec mon regard d'historien, en cherchant à remonter aux origines de cette articulation entre rythme et fragilité sociale. Qu'entendez-vous par « homme lent » ? Bon, alors, je suppose que c'est « homme » avec un grand H et que toutes les femmes font partie de l'affaire. Hein. Bon. La notion d'homme lent réside moins dans sa définition que dans son indéfinition. Au cours de l'histoire, la composition sociale de ce groupe va constamment évoluer, rendant difficile une définition stable. En réalité, cette expression sert avant tout à nier une compétence sociale. Pour comprendre les origines de cette dévalorisation, il faut remonter au Moyen-Âge. C'est à cette époque que se développent deux discours, l'un religieux, l'autre économique. Alors, on retrouve ce qu'on voyait tout à l'heure, hein, les deux condamnant la paresse. À travers les péchés capitaux, le discours religieux instaure un cadre normatif strict où le travail est valorisé et le temps considéré comme un bien divin. La lenteur associée à la paresse devient elle aussi un péché et un symbole de résistance à l'ordre établi. Parallèlement, pour le capitalisme marchand qui se développe en favorisant la rapidité dans les échanges commerciaux, la promptitude fait figure de vertu économique essentielle. Encore aujourd'hui, hein. Ainsi, la lenteur se trouve dévalorisée tant sur le plan religieux qu'économique. C'est à la rencontre de ces deux discours, lors de la conquête des Amériques, que la figure de l'homme lent prend véritablement forme. Elle va permettre aux Européens de décrire les populations indigènes qu'ils découvrent, les Indiens, hein, comme des paresseux, des indolents qui semblent se moquer de la besogne, justifiant ainsi bien sûr leur domination. En fait, les lents

L'histoire de l'homme lent est celle d'une construction sociale qui évolue au fil des transformations historiques et des rapports de pouvoir. Ce concept, loin d'être nu, a été utilisé, et l'est toujours, pour justifier les inégalités et hiérarchiser les sociétés. Aujourd'hui encore, décrire quelqu'un comme lent, indolent, paresseux, lambin, fainéant, vaurien ou roupilleur a une certaine efficacité sociale. Il y a tout un champ lexical associé à la lenteur qui vise désormais des hommes inutiles. Il y a quelques années, une juriste d'entreprise, ah oui, j'aime bien cette, une juriste d'entreprise a pris en photo un éboueur endormi dans les rues à Paris. Elle a publié l'image sur les réseaux sociaux en commentant « Voilà à quoi servent les impôts locaux des Parisiens à payer les agents de propreté à roupiller. » Un poste qui a d'abord conduit au licenciement de cet homme. Heureusement, une association a pris en charge ses frais juridiques et a prouvé qu'il était en pause et ne pouvait pas rentrer chez lui entre deux tournées. Il se reposait comme il le pouvait dans la rue. Finalement, il a été réintégré dans son entreprise. Ce qui m'a marqué, c'est l'utilisation du mot « roupiller ». Saviez-vous qu'il vient de l'espagnol et désignait au Moyen-Âge une sorte de manteau dans lequel les voyageurs s'enveloppaient pour dormir la nuit ? La roupille, c'est ce qui permettait aux nomades de se reposer en chemin. Et c'est là qu'on voit une autre dimension de cette figure de l'homme lent. Elle est aussi associée aux nomades. Ces individus perçus comme menaçants dans l'enracinement des sociétés sédentaires. Aujourd'hui, le migrant incarne le lent alors qu'il ne cesse de se déplacer. Dans l'imaginaire collectif, notamment dans les médias, les images sur les migrants les montrent le plus souvent en situation statique, comme en attente de quelque chose, représentation où se profile l'idée d'inutilité sociale et finalement une menace. Le vrai défi est de trouver les moyens d'échapper à l'emprise de l'instantanéité et de la performance. Nous allons faire une petite pause musicale.

Ah, merveilleuse Anne Sylvestre, hein, les gens qui doutent. Vous êtes sur Radio Grille Ouverte 88.2 dans la deuxième partie de l'émission Vive les sciences humaines et sociales, une émission qui présente des recherches pour nous aider à penser, à comprendre. Et dans cet épisode 7, nous parlons de lenteur, des hommes lents, avec l'historien Laurent Vidal. Et donc, de l'entretien de Laurent Vidal, qu'on a commencé tout à l'heure. Donc, c'est un numéro de la revue Sciences Humaines de février 2025. Alors, le numéro porte sur les lents, les bordéliques, les rêveurs et la résistance discrète des handicapés. Alors là, la question qui est posée là, à Laurent Vidal, c'est comment établissez-vous une relation entre le rythme syncopé et les hommes lents. Donc, après avoir exploré la généalogie de cette figure sociale des hommes lents, je me suis demandé si ces individus étaient inévitablement condamnés à rester des parias. Ou bien, pouvait-il exister des moyens pour eux de s'approprier un rythme, de le détourner, de subvertir son sens et finalement d'affirmer leur présence, de réexister autrement. C'est là que la notion de syncope m'est apparue et je l'ai trouvée dans la musique. Pas n'importe laquelle. Des musiques issues des grands ports de l'Atlantique, en particulier ceux des Caraïbes, d'Amérique latine et d'Amérique du Nord. À la fin du XIXe siècle et au début du XXe, ces ports étaient des lieux de transformation sociale intense. On y trouvait d'anciennes sociétés esclavagistes ayant aboli l'esclavage, avec des masses de travailleurs noirs sans emploi, cherchant des travaux temporaires comme celui de docker en fonction de l'arrivée des bateaux. Ces ports accueillaient aussi des migrants européens, tout aussi pauvres et désœuvrés, en quête des mêmes opportunités. Dans cet environnement d'attente et de rencontres imprévues entre ces groupes culturels, sont nées des musiques qui allaient marquer l'histoire. Le jazz à la Nouvelle-Orléans, la rumba à la Havane, la samba à Rio, le tango à Buenos Aires et d'autres encore. Toutes ces musiques ont émergé entre les années 1890 et 1910 dans des contextes similaires. Elles ont toutes des particularités propres, bien sûr, mais elles partagent un élément fondamental, la syncope. La syncope n'est pas le propre à ces musiques. Présente au Moyen-Âge, elle n'avait jamais été exploitée de façon aussi systématique. C'est une rupture dynamique, un déplacement de l'accent attendu. La note syncopée attaquée sur un temps faible et prolongé semble défier la mesure, créant tension et déséquilibre. Cette rupture ouvre un espace nouveau, un temps autre. Pour moi, dit Laurent Vidal, la syncope représente une forme de résistance au rythme industriel dominant, ce rythme constant, régulier, presque médiatique, qui s'impose dans les sociétés modernes. Ce n'est pas un hasard si à la Nouvelle-Orléans, une musique comme le ragtime apparaît à cette époque. Le terme vient de ragged time, littéralement temps déchiqueté, et décrit bien la perception du temps de ces musiciens influencés par des conditions de travail précaires et fragmentées. La syncope offre alors une manière de réinventer le temps, de sortir du cadre imposé et au-delà de la musique, elle se prolonge dans la danse. Les mouvements syncopés échappent eux aussi au contrôle des corps exigé par la société industrielle. Ils incarnent une liberté, une expression corporelle et rythmique qui défie les normes et redonne au lent un espace où exister autrement, hors des contraintes du temps productif. Autre question, peut-on aller jusqu'à dire que les lents sont des résistants? Pas systématiquement, mais ils peuvent parfois découvrir dans la rupture de rythme un moyen soit de résister, soit de réinventer leurs existences, ce que j'appelle une quête de réexistence. Cela dit, je ne voudrais pas exagérer l'intentionnalité derrière ces actes. Il y a résistance quand l'arrêt ou le blocage est volontaire, assumé. L'évolution du mot « saboter »
illustre cette idée. Il signifie d'abord frapper le sol avec des sabots pour exprimer son mécontentement. Et puis, en 1808, bâcler, hein, volontairement, par maladresse intentionnelle. Et puis, au XXe siècle, son science devient jeter des sabots dans une machine pour la bloquer. Si les luttes contre les machines s'atténuent après le XIXe siècle, le terme incarne une rupture nette et délibérée de la cadence, marquant une résistance assumée. De même, lorsqu'un mouvement comme celui des Gilets jaunes bloque des ronds-points, ces lieux symbolisant la fluidité et le mouvement des voitures, ben, pour imposer une réflexion sur leurs revendications, on est face à une forme explicite de résistance. Mais il y a aussi cette quête de réexistence, qui est souvent diffuse, moins consciente. Elle ne s'affiche pas toujours comme une opposition frontale, mais se construit petit à petit. Ça nous parle. Bon, a posteriori, on peut cependant y déceler une recherche, une tentative de reprendre sa place, de recréer du sens. Si je reprends l'exemple de la syncope, aucun des créateurs de ces grandes musiques dont j'ai parlé n'avait probablement cette intention explicite de résistance ou de transformation sociale. Mais quand on met tout cela en perspective, on voit une logique, une intention, qu'elle soit consciente ou non. C'est là qu'intervient la notion de quête. Ces gestes, ces créations, ces ruptures dans le rythme sont souvent le fruit d'un tâtonnement, d'une exploration. Et c'est précisément dans ces tâtonnements que s'ouvre une possibilité de réinventer, de réexister autrement. Et dernière question, notre époque, confrontée à de grands enjeux, peut-elle apprendre quelque chose, sinon d'élan, ou du moins du ralentissement ? Ah, pour moi, c'est un défi crucial. On le voit bien. Toutes les grandes réunions autour du climat, comme celle des COP, finissent souvent dans l'impasse. Nos sociétés qui ont fait de la rapidité et de l'accélération les critères principaux de réussite sociale en subissent aujourd'hui les conséquences. Elles sont doubles. D'abord, les conséquences climatiques. On fait face à des événements extrêmes qui se multiplient. Le ralentissement de nos modes de vie et de nos économies est désormais une nécessité soulignée par de nombreux experts, y compris le GIEC, qui appelle à changer de rythme. Le modèle actuel de développement fondé sur l'accélération constante nous emmène droit dans le mur climatique. Ensuite, des conséquences anthropologiques. Nos sociétés, et en particulier les jeunes générations, sont de plus en plus confrontées à des problèmes de burn-out, d'épuisement psychologique et de difficultés à distinguer le réel du virtuel. Vivant dans un monde d'instantanéité et saturé par les réseaux sociaux, beaucoup se sentent déracinés. La lenteur, en revanche, peut nous aider à retrouver un ancrage, à remettre les pieds sur terre, littéralement et symboliquement. C'est d'autant plus inquiétant qu'une génération entière risque d'être fragilisée psychologiquement. Il faudrait, à mon sens, donc dit ce chercheur, un groupe de collègues chercheurs pour s'interroger sur les rythmes sociaux et leur impact, non seulement pour les jeunes, mais aussi pour les travailleurs en général. La question du rythme va devenir centrale dans nos vies. Le vrai défi, à mon sens, dit M. Vidal, c'est de trouver les moyens d'échapper à l'emprise de cette temporalité, de l'instantanéité, de la performance. Nos sociétés ont mis le travail au centre de tout. Ma génération s'est construite là-dessus. Avoir un diplôme pour accéder à un emploi, et puis bâtir sa vie autour du travail. Mais aujourd'hui, on voit émerger une nouvelle génération qui place le travail parmi d'autres éléments de la vie sociale, et non plus comme son cœur exclusif. Ce changement de paradigme pourrait être porteur de transformations profondes. Si cette génération fait de la question des rythmes un enjeu de lutte, à la fois pour une meilleure harmonie dans nos vies sociales et pour les défis environnementaux, alors nous pourrions voir émerger une véritable réflexion sur les rythmes du vivant. Et si bien là le grand jeu, retrouver une adéquation, une harmonie entre nos rythmes sociaux
issus de la nature. Merci à cet historien pour ce moment de réflexion. À bientôt.

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Chers Alésiens, chères Alésiennes, bienvenue parmi nous. Vous êtes sur la radio Grille Ouverte, le 88.2. C'est les brèves littéraires, deux romans à passer ensemble, passionnés du livre, passionnés du roman et de la fiction. Deux romans aujourd'hui, c'est Gilles Leroy, Alabama Song, et Jean Echenoz, Je m'en vais. 30 minutes ensemble, Monsieur Jérémy Adrian à la console. Je vous souhaite une très très bonne écoute.

Radio Grille Ouverte, les brèves littéraires, Gilles Leroy, Alabama Song. Du jour où je l'ai vu, je n'ai plus cessé d'attendre et d'endurer pour lui, avec lui, contre lui. Montgomery, Alabama, 1918. Elle a 18 ans, lui 21. Elle s'appelle Zelda et lui Scott. Elle est la fille d'un juge à la Cour suprême. Lui est un jeune lieutenant du Nord. Elle rêve de s'affranchir des carcans de son milieu. Lui se rêve en écrivain et célèbre. Ils se rencontrent au bal du country club et déjà leur destin est scellé. Ils se plairont, ils se marieront, s'aimeront, se désaimeront, se haïront, se détruiront jusqu'à la folie, jusqu'à la nuit, jusqu'à la mort.

Gilles Leroy se glisse dans la vie et dans l'âme de Zelda, Zelda Serre, Madame Scott Fitzgerald, pour raconter à la première personne l'histoire de ce couple hors du commun qui fut la coqueluche de New York et de l'entre-guerres, et de cette femme pleine de fantaisie et de liberté qui bafoue allègrement les conventions de son milieu et de son époque, adultère, alcool et excès en tout genre, et se voudrait écrivain et danseuse. Âme, année splendide et flamboyante, année insouciante et folle pour une génération perdue, pour une femme qui peu à peu s'égare, vampirisée par son époux jaloux, alcoolique, égocentrique et monstrueux qui, pour nourrir son œuvre, utilise tout d'elle, son talent, sa douleur, sa chair, les moindres fibres de son être. »

Avec Alabama Song, Gilles Leroy dessine le portrait d'une époque. Funambule, dansant, les yeux fermés au bord de l'abîme, sur le fil fragile et incertain qui relie les deux guerres. Et le portrait d'une femme dont la postérité fit une icône du féminisme, mais qui fut surtout un être torturé, fracturé du dedans et ravi à lui-même par la passion, les excès, la solitude et la folie. Zelda, qui rêvait de liberté, de lumière et de célébrité. Zelda, où le désenchantement d'une âme penchée au bord du gouffre.

Alabama Song, Gilles Leroy. 1918, Montgomery, Alabama. De fringants, jeune homme, venu de tout horizon, sont cantonnés à Montgomery dans l'attente de rallier l'Europe. Pour taire leur anxiété, cacher leur peur, oublier les taux, ils se perdent dans des balles, une insouciance factice, une euphorie pleine de fougue. Et parade devant les belles. Zelda Serre a 18 ans, fille de l'aristocratie du Sud, d'un père de la Cour suprême, petite fille et nièce de sénateur, elle n'a le droit de se rendre qu'au Country Club. Là-bas, elle y fait la connaissance du lieutenant Fitzgerald. Il a 21 ans, a fait ses classes à Princeton, a une prestance charismatique, danse divinement, écrit. Il est la figure du roman, du héros romantique. Il est petit, oui, mais ce défaut de quelques centimètres est compensé par une taille fine que la veste cintrée de l'uniforme souligne, par un front haut et un je ne sais quoi, l'assurance d'être quelqu'un, la foi en soi, le sentiment d'un destin sans pareil vous appelle, par une allure folle en fait, qu'il exauce d'une tête. Les femmes en sont babas, et les hommes aussi. Il faudra que je réfléchisse un jour à cette singularité. Aucun de ses frères d'armes ne le jalouse ni n'en prend ombrage, non. C'est comme si les autres hommes acceptaient sa séduction et l'encourageaient. Autant il me trouble, autant il m'irrite. Divorce de ton rêve, tout de suite. Chaque jour apporte une frénésie de plaisir et d'exubérance. La fantaisie que Zelda aspire. Elle a l'optimisme de la jeunesse, la légèreté et l'impudence qui outrage son époque et sa petite ville. Fitzgerald lui apprend à danser le turkey trot et la séduit avec délicatesse, sa délicatesse et ses mots de romancier. Elle se projette à New York, femme d'un grand écrivain célébré, adulé.

Gilles Leroy, Alabama Song. Lorsque l'armistice est signé, que les soldats sont démobilisés, elle pressent la fin de leur histoire. Avec lucidité, elle lui offre une flasque en argent où elle fait graver « Ne m'oublie pas ». Scott part à New York. 1919. Montgomery est désert. Samuel. Zelda correspond avec son gofo, Scott. Leurs lettres se font tour à tour aimantes, piquantes, tièdes, caustiques. Elle le rudoie, le snob, le charme, lui jure foi et admiration. Elle pense que la jeune naïve d'Alabama ne pourrait se comparer aux étoiles new-yorkaises. Chez elle, elle est reine, héritière d'un passé de révérence. Ses parents souhaitent qu'elle épouse un garçon de leur milieu. Mais elle ne pense qu'à son Yankee. Elle essaie de s'abrutir, elle sort, festoie, ne peut l'oublier, rêve de liberté. Un jour, elle reçoit par la poste un petit paquet dans lequel Scott lui offre une bague. Symbole qu'elle s'empresse d'accepter. Il vient la chercher. La famille de Zelda boude le mariage, ignore Scott et renie cette mésalliance. À la cathédrale de Saint-Patrick, Zelda se mariera sans elle.

1920. Dès la première année de leur mariage, l'ennui s'installe. Ils se sont fatigués l'un de l'autre. Leur nuit de noces avait sombré dans la torpeur de l'alcool. Ils avaient été renvoyés de leur hôtel. Était-ce un présage? L'idole et l'idéal se dégradent. À Westport, Zelda pense que la maison est faite pour leur bonheur. Elle le recherche, elle l'attend, Scott est reconnu. Il publie, il est aimé, ils font la fête, ils font des icônes. Et partout, ils partent pour la France. Ils vivent royalement avec excès et sans sobriété. Il écrit, il boit et ne la touche plus. 1924, sur la Riviera à Fréjus, Zelda rencontre un jeune aviateur, Josan. Il est superbe. Elle entend pour le moment amoureuse. Durant un mois, elle est belle d'aimer. Les gens se retournent sur son passage, la dévisagent, boivent sa luminosité. Elle croit qu'il la renifle, qu'il sent ça, qu'il la sente, son impudeur, son adultère, ses abandons charnels. Elle est simplement voluptueuse dans sa passion irrésistible. Josan est l'homme qu'elle veut, celle qui sait l'émouvoir. Scott, ivre de jalousie, de honte, de faiblesse, ne la supporte pas. La voir heureuse et épanouie d'un autre exacerbe sa violence qui l'assouvit ardemment.

1925. Zelda écrit et les périodes relatées se confondent des années 20. On passe à celle des 40. Scott la punit en la séparant de leur fille et en l'exilant dans une clinique en Suisse. Il la déserte, épave tremblante et haineuse. Les blouses blanches disent qu'elle est schizophrène. Les traitements l'abrutissent, mais elle se rappelle avant. Avant, elle profitait pleinement sur la côte estérale, sur les plages camarguaises, dans les eaux enflammées, entre les ailes protectrices de son pilote français. Elle se souvient et les images sont des baumes. Alors, elle se remet et elle se met à écrire et à peindre. Elle va retrouver son amour sur des toiles. Elle exulte de pouvoir jeter toutes ces pensées obsédantes qui la font mourir. Elle reconnaît dans ses traits et ses mots l'odeur, la force et la chaleur de son amant. Mais trahison suprême, Scott lui vole son travail. Il est comme un microbe qui lui grignote sa vie. La Belle du Sud se raconte. Jusqu'à son retour à Montgomery, jusqu'à la mort du prince au désarmant, jusqu'à ses 47 ans.

Gilles Leroy, Alabama Song. Gilles Leroy a faufilé dans l'esprit de Zelda pour nous rendre une version de ce couple mythique. Ils se sont aimés, ils se sont détruits. La haine flirtait avec l'admiration et l'amour connu des mutations, passion, souffrance, déchirement, dégoût, compassion, fraternité, mais jamais d'indifférence. Zelda et Scott étaient des enfants précoces. Ils ont dévoré leur vie très rapidement. Fitzgerald a connu le succès avec son premier roman, L'envers du paradis, et embarqué Zelda pour l'Europe avec leur fille, née en 1921. Ils ont été les acteurs d'une génération perdue, avides de gourmands jouisseurs où l'alcool fut la plus exigeante des maîtresses, bien que l'écriture détruisant leur couple et reléguant Zelda dans une folie imposée. Dans ses divagations, ses démences, Zelda devient artiste. Elle écrit, elle peint, elle avoue et dérange Scott qui s'accapare ses rédactions et veut la brider. Rien de mieux que les électrochocs pour la ligoter.

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Jean Echenoz, Je m'en vais. Félix Ferrer, marchand d'art contemporain, en a un peu assez de se faire le commis-voyageur de vidéaste, installateur et plasticien en vogue, qui lui rapporte de l'argent, mais qui n'éveille guère son sens artistique. Il tombe sur un tuyau qui l'emmène dans les terres arctiques, à la poursuite d'un vieux navire échoué, porteur d'une riche cargaison d'art inuit traditionnel. Ce voyage à haut risque lui laisse entrevoir, outre une possibilité nouvelle d'enrichissement personnel, l'espoir d'une reconversion vers des formes d'art plus authentiques. Il va donc partir, réussir dans son projet et revenir avec des étincelles dans les yeux et une arrière-boutique bien remplie. Hélas, croyant voir la fin de ses soucis, il va rapidement s'apercevoir que ceux-ci ne font que commencer.

Dans ce polar conformiste, Jean Echenoz est capable de nous raconter une histoire à laquelle on s'attache, avec des personnages tout aussi attachants. En détournant astucieusement le genre littéraire auquel on croit avoir affaire, sa vision du réel, tout en décalage, en allant du proche au lointain, tournant autour du sujet comme une caméra en perpétuel mouvement, nous emmène dans un monde qui, tout en étant le nôtre, s'avère totalement réinventé par la seule magie de l'écriture. Ce roman coule lentement, comme un fleuve naissant au moyendre bordant des paysages divers, grossissant de son intrigue l'intensité du débit entremêlé thriller et roman. L'embouchure caresse nos émotions avec tendresse et sérénité. La beauté de ce livre est l'écriture délicieuse de Jean Echenoz par sa manière d'étirer le temps et l'espace. Ce style aimante notre attrait, électrise nos sens, aiguise notre appétit de lecture.

beaucoup de moments savoureux diamantent ses humeurs, comme le parfum de la voisine de palier, l'allure végétale d'un personnage, la minutie de certains détails glisse comme une brise sur nos lèvres pour en dessiner de légers sourires. Jean Echenoz aime les femmes, son personnage principal aspire ses conquêtes avec la facilité d'un Don Juan. Il naviguera de Paris, Pôle Nord et l'Espagne avec nonchalance, sobriété, flegmatique, avec un magnétisme et un charme certain. Toutes ces femmes seront des mirages, des moments éphémères, comme la vie de cet homme, une errance vers la fuite du temps.

Tout le charme de Jean S. Schnauz réside dans le talent, dans son talent pour utiliser son génie de l'écriture au service d'une toute petite histoire. On peut s'ennuyer, ferme à la lecture de ce roman. Si l'humour, la dérision, la critique du milieu de la création plastique contemporaine cachée dans le texte n'apparaissent pas au premier coup d'œil, mais qui se laissent emporter par cette prose, se délectent de ce conte noir et drôle, déprimant et vigoureux à la fois.

Jean et Schnoz, je m'en vais. Une partie de plaisir que ce roman, qui réserve au détour des pages une succession de surprises hilarantes, l'air de rien. Car sous l'apparence banale de l'histoire des déboires d'un petit collectionneur raconté avec distance et presque ennui, traitant son personnage principal de l'autre imbécile, il y a une richesse d'écriture qui se laisse aller parfois jusqu'au délire. Le narrateur imagine l'écho d'une porte qui claque sur l'harmonique d'un piano à queue ou transportant la violence de son ex à l'époque des cavernes. On voyage dans Paris, le grand nord du Québec, à la frontière espagnole, mais ce n'est qu'un prétexte pour jouer avec la langue et l'imagination. L'essentiel est cette maestria avec laquelle le regard de l'écrivain sur son personnage médiocre jusqu'au banal de son quotidien, une dimension attendue et souvent désopilante.

L'épanadiplose, narrative, c'est une figure de style consistant à achever une œuvre, en général romanesque, comme on l'a commencé. De la phrase « je m'en vais » invite le lecteur à une continuité cyclique, celle de la vie de notre héros pendant une année calendaire, d'un 31 décembre vers la Saint-Sylvestre suivante.

Jean Echenoz, je m'en vais. Une incontestable maîtrise de la langue française, quelques remarquables trouvailles linguistiques, des paragraphes superbes et des transcriptions souvent très justes des humeurs, des personnages ou des lieux. Jean Echenoz séduit et s'amuse avec sa prose. Il adopte d'emblée une posture décalée, le jeu, point de vue du narrateur surgit ici et là. Les nous nombreux ratissent large et entretiennent une distance jamais comblée. Je m'en vais. Est une histoire à laquelle on n'arrive jamais vraiment, dans laquelle l'auteur refuse de nous laisser totalement entrer, comme si l'histoire était secondaire. C'est le point de vue et la langue qui comptent. Or, l'histoire aurait pu être passionnante de bout en bout. Mais voilà. La quête du navire échoué dans les glaces avec sa cargaison d'artefacts ne fait l'objet que d'une illustration de couverture dans l'édition, poche et de maigres chapitres. L'essentiel des mots raconte l'errance d'un personnage sans épaisseur. Jean Echenoz semble s'amuser à décevoir ses lecteurs, mais avec « Je m'en vais », il déçoit avec énormément de talent.

C'était les brèves littéraires sur la radio grille ouverte sur le 88.2. Monsieur Jérémy Adrian avec nous aujourd'hui. C'était Gilles Leroy, Alabama Song. Et c'était Jean Echenoz, Je m'en vais. Merci de nous avoir écoutés et à très bientôt pour une nouvelle échappée littéraire.

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0: Et bonjour à toutes, bonjour à tous, bienvenue sur les ondes de RGO, vous écoutez l'agenda. Samedi 22 et dimanche 23 août, la Maison de la Figue présente la Figoulade, la fête de la figue à Vézénobre. Deux jours de fête au cœur de la cité médiévale, avec sur place un marché gourmand et artisanal, des visites guidées du verger conservatoire, 1000 figuiers sans variété, des ateliers variétals avec le centre de pomologie, mais aussi des animations musicales avec les compagnies Les Cabaniers et Aragorn dans les rues du village. La Maison de la Figue présente la Figoulade, la fête de la figue, ce samedi et ce dimanche, c'est de 9h à 18h à Vézénobre. 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Pour le programme de ce lundi 24 août à 21h à Martignargues, Ma mère, Dieu et Sylvie Vartan de Ken Scott. 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Mardi 25 août, la grotte de la Salamandre vous invite à ses Mardi Live avec une soirée gitane avec Payou. Bien plus qu'un concert, c'est une expérience à vivre dans le décor spectaculaire de l'incroyable grotte de la Salamandre, entre les immenses volumes de la grotte et la douceur d'une soirée d'été en terrasse. Immergez-vous dans l'univers vibrant du flamenco et de la rumba catalane avec le groupe Payou. Pour l'occasion, une paella géante sera servie sur place, des concerts en trois temps. Une première partie pendant une trentaine de minutes où l'émotion est au rendez-vous au cœur de la grotte. Une seconde partie d'entracte où chacun peut dîner à sa guise en terrasse, pique-nique apporté par vos soins ou profiter du buffet composé de produits du terroir préparés avec attention par l'équipe de la grotte. Et une troisième partie en terrasse où se déroule la suite de concerts pendant 1h, 1h30. Tarif entre 11 et 19 euros. Renseignements à retrouver sur le site de la grotte. La grotte de la Salamandre vous invite à ses Mardi Live avec une soirée gitane avec Payou. C'est ce mardi à 20h à Méjeanne Le Clap. Samedi 29 août, le Festival du cinéma belge en Garrigue vous convie à son after du festival. Le Festival du cinéma belge en Garrigue revient pour la deuxième année consécutive dans le village de Saint-Étienne de l'Olme. Pour cette soirée, l'after en plein air, les programmateurs du festival vous proposent de découvrir ou redécouvrir leur coup de cœur de la 14e édition. Au programme de courts-métrages tout public mélangeant humour, tendresse et irrévérence, tout ce qu'on aime dans le cinéma belge. Petit clin d'œil au régional de l'étape, le réalisateur Jules César Bréchet nous fera l'honneur de présenter l'un de ses précédents courts-métrages, Interstate. Ouverture du site à partir de 19h et projection à 21h sur la place de la mairie de Saint-Étienne-de-l'Olme. C'est gratuit, buvette et restauration vous attendent sur place. Le Festival du cinéma belge en Garrigue vous convie à son after du festival ce samedi, c'est à partir de 19h à Saint-Étienne-de-l'Olme. Samedi 29 août, la ferme de la Bégude et Roule Marcel vous convient à Broc Hénard, les nocturnes de la Bégude. Comme tous les derniers samedis du mois, retrouvez sur place un petit marché de créateurs, un espace jeu dédié aux enfants, un coin spécial brocante, un live acoustique à partir de 18h et un concert sur la nouvelle scène à partir de 21h. L'entrée est libre et gratuite, ouverture des portes à 17h, concert au chapeau pour soutenir les artistes, pas de CB sur place, chèque ou espèce acceptée. La ferme de la Bégude et Roule Marcel vous convient à Broc Hénard, les nocturnes de la Bégude, comme tous les derniers samedis du mois, c'est ce samedi à partir de 17h. Du mardi au samedi jusqu'au 29 août, la compagnie At Home présente du théâtre sous les étoiles à l'ancienne mine d'asphalte de Saint-Jean-de-Marvejols. Chaque soir, à 21h30, la compagnie joue Molière ou le mari confondu. C'est une pièce adaptée de trois œuvres de Jean-Baptiste Poquelin, Georges Dandin, L'impromptu de Versailles et Le mariage forcé. Réservation possible par téléphone, renseignements sur les réseaux sociaux de la compagnie et ouverture des portes à 21h et buvettes vous attendent sur place. La compagnie At Home présente du théâtre sous les étoiles et joue Molière ou le mari confondu. C'est chaque soir du mardi au samedi à 21h30 jusqu'au 29 août. C'est à l'ancienne mine d'asphalte de Saint-Jean de Marvejols que cela se passe. Midi passé de quelques minutes, vous venez d'entendre l'agenda. Vous allez retrouver dans quelques instants la chronique 180 secondes réalisée dans le cadre de l'ARA, l'Assemblée régionale des radios associatives. Elle est aujourd'hui consacrée à l'exposition Suji Moto au musée Soulages. On vous souhaite à toutes et tous un bon appétit.
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2: On fête les 200 ans de la photographie cette année. À cette occasion, le musée Soulages de Rodez, dédié au peintre maître de l'Outre Noir, accueille tout l'été l'œuvre du japonais Hiroshi Sugimoto. Maude Marron-Vojevodsky, directrice du musée.
3: C'est un artiste qui a réinventé le médium photographique, qui aujourd'hui est considéré comme l'un des plus grands photographes mondiaux. Et donc, il va créer de très grands tirages, travaillant autour de la question de la mémoire, du temps, du paysage, questionnant en fait notre rapport à ce paysage, essayant aussi d'imaginer un monde sans l'homme. Une manière aussi de concevoir l'œuvre dans son espace, comme une déambulation, comme une promenade, comme un parcours, en intégrant vraiment l'architecture, la lumière à l'œuvre. C'est vraiment partie prenante du dispositif. Et puis un travail sur l'ombre et la lumière, sur l'horizon, sur les notions d'infini qui réunissent les deux artistes qui ne se sont pas rencontrés et qui font partie de deux générations et de deux continents très différents.
2: Et une œuvre de Sugimoto souvent éloignée de l'idée ou même de la pratique que l'on a de la photographie. Marc Feustel, spécialiste international de la photographie japonaise.
4: En effet, Sugimoto, même si son travail est toujours photographique, il est souvent dans un processus de détournement de ce qu'est la photographie. Quand on pense à la photographie, les photos qu'on prend tous avec nos téléphones, c'est des images instantanées. C'est juste un instant qui est figé, qu'on peut garder. Mais Sugimoto, au contraire, dans ces images, c'est souvent pas le cas. Par exemple, ici, on se trouve devant les seascapes, donc les paysages de mer de Sugimoto, qui sont parfois des images réalisées en un trentième ou un soixantième de seconde pour les images qui sont prises de jour. Mais il y a des images qui sont prises de nuit, qui sont prises sur plusieurs secondes, plusieurs minutes. Donc c'est des choses qui sont impossibles pour nous à voir de l'œil nu. Il y a d'autres exemples aussi dans l'exposition où ce sont des photographies, mais où il n'y a pas d'appareil photo qui intervient. Il y a une série d'œuvres où Sugimoto, de sa main, va écrire un poème sur un papier photographique en utilisant la chimie photographique. Effectivement, ça peut être très déboussolant de se dire qu'on est toujours confronté à de la photographie dans plusieurs cas où on a l'impression d'être dans un médium qui est différent.
2: Sugimoto, reprendre la mélodie, c'est le titre complet de l'exposition temporaire d'été du musée Soulages, est à voir jusqu'au 13 septembre à Rodez. Ce numéro de 180 secondes a été réalisé par CFM Rodez pour l'Assemblée régionale des radios associatives dans le cadre d'un partenariat avec la région Occitanie-Pyrénées-Méditerranée.
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Il est 13h. 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

0: 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Il est 14h.
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3: Bonjour à toutes et bonjour à tous et bienvenue pour une nouvelle édition de l'émission Transiscience. Aujourd'hui, nous accueillons Stéphane Cariou. Stéphane Cariou, bonjour.
4: Bonjour.
3: Et bienvenue. Et on va parler d'un sujet qui nous concerne presque tous et toutes, les odeurs. Un sujet auquel on pense pas forcément et qui pourtant a beaucoup d'importance et peut impacter beaucoup de monde. Alors, avant de rentrer dans le vif du sujet, Stéphane Cariou, est-ce que vous voulez bien nous raconter un peu votre parcours, par quelles étapes vous êtes passé pour en venir à là où vous en êtes aujourd'hui ?
4: Pour en arriver aux odeurs, j'ai commencé par être chimiste. Donc, je faisais de l'analyse de polluants dans l'air, donc des composés organiques volatiles, on en parle beaucoup, des COV. Et donc j'ai fait une formation à l'université à Lyon en chimie analytique. Puis je suis arrivé sur Alès pour faire du traitement de l'air dans les salles blanches de microélectronique. Donc c'était pour améliorer la taille de la gravure et donc avoir des téléphones qu'on a maintenant de plus en plus petits et puissants. Et finalement, c'est là que j'ai rencontré le monde des odeurs. À l'école, il y avait déjà une équipe qui travaillait sur les odeurs. Et les COV sont responsables de l'odeur. Donc l'odeur, c'est le marqueur physiologique. Et les molécules sont les indicateurs qui permettent de faire le lien entre la molécule classique et l'odeur.
3: Si je dis pas de bêtises, donc l'odeur, c'est un peu la manière de notre cerveau d'interpréter ce qu'il perçoit.
4: C'est totalement ça. L'odeur, c'est l'image que se fait le cerveau de l'interaction entre la molécule chimique et la muqueuse olfactive. Donc c'est cette interaction qui crée l'odeur après une interprétation par le cerveau de chaque personne. C'est pour ça qu'on a une vision individuelle de l'odeur.
3: Oui, c'est ça, c'est très spécifique. Je pense brièvement à un ami à moi qui, par exemple, est complètement physiquement révulsé par l'odeur du concombre, ce qui pourtant, pour la plupart des gens, a presque pas d'odeur.
4: Totalement, ça dépend de la culture des gens, ça dépend de du moment où ils ont senti la première fois cette odeur. Enfin, y a plein de facteurs culturels et psychologiques qui jouent sur ce qu'on appelle l'acceptabilité de l'odeur. Et c'est ce qui crée la variabilité des personnes et des réponses des personnes à un stimulus qui est identique.
3: Et alors vous donc, les odeurs dans vos études, dans vos travaux, qu'est-ce que vous en faites, qu'est-ce que vous recherchez ?
4: Au départ, la demande vient de l'acceptabilité des entreprises dans l'environnement avec des problématiques d'odeur. Donc quand une entreprise veut s'installer, souvent c'est le traitement de déchets. Les gens ont un a priori négatif parce qu'ils savent globalement que les odeurs générées ne vont pas être agréables. Donc nous, ce qu'on cherche à identifier, ce sont déjà les marqueurs de l'odeur, qui sont l'intensité de l'odeur, donc est-ce que c'est fort, faible, ou très fort, ou très faible, l'acceptabilité, qu'on place sur une échelle en disant est-ce que c'est agréable ou très désagréable. Donc on a des échelles qui nous permettent de quantifier notre rejet de l'odeur. On a ensuite mettre un nom sur l'odeur. c'est ce qu'on appelle sa qualité, c'est-à-dire est-ce que ça sent la fraise ou est-ce que ça sent des composés bien plus gênants. Et le dernier paramètre de l'odeur, c'est ce qu'on appelle la concentration de l'odeur, et c'est ce qui est très important d'un point de vue impact sur l'environnement, c'est la sensibilité de l'odeur à la dilution, c'est-à-dire jusqu'à quelle distance je vais potentiellement sentir l'origine de l'odeur. Et c'est ce qui est utilisé pour mettre en place des systèmes de traitement de l'odeur et pour définir des zones dans lesquelles les riverains peuvent avoir des problèmes d'odeur.
3: Mais donc l'intensité et la concentration, c'est vraiment très différent.
4: Ah oui, c'est deux, les paramètres sont liés, mais c'est quand même deux paramètres différents. Parce que l'intensité, c'est au moment et à l'endroit où on le sent, alors que la concentration, c'est dans le temps et dans l'espace.
3: Comment vous arrivez à quantifier du coup l'intensité d'une odeur ?
4: On se place, on a des échelles de référence en fait, et puis on demande aux jurys, qui sont obligatoirement des humains, de placer l'odeur inconnue sur ces échelles de référence.
3: Oui, d'accord, donc oui, c'est des protocoles qui impliquent une certaine part de subjectivité du coup, j'imagine ?
4: Dès qu'on est dans le monde de l'odeur, on est dans le subjectif, donc c'est le monde de l'incertain.
3: Et alors, comment ça se passe du coup l'organisation de ces protocoles ? Parce que, comme vous l'avez dit, c'est quelque chose qui peut être très personnel, l'odorat. Comment du coup on peut avoir des relevés, entre guillemets, fiables, malgré cette part très personnelle ?
4: Bah, pour certains protocoles, certains protocoles sont normés. Donc il y a une norme européenne qui explique quelles sont les méthodes de mesure à utiliser, comment sélectionner le jury, et qui préconise aussi les méthodes de calcul pour obtenir la valeur que l'on veut, que l'on recherche. Pour d'autres protocoles, c'est tout ce qui concerne l'acceptabilité et l'intensité. Il y a des protocoles qui sont spécifiques à certains milieux, genre le domaine de l'automobile, qui a certains référentiels qui lui sont propres. Et on peut aussi travailler selon le protocole des œnologues et des parfumeurs qui apprennent un vocabulaire lié à une perception. Et donc, les évaluateurs placent l'odeur inconnue selon ce référentiel. Ça fonctionne bien quand on peut rapporter les échantillons à l'endroit où se trouve l'évaluateur. Nous, comme on travaille plutôt dans l'environnement, on a pris le parti de questionner les riverains et d'essayer de faire des liens entre les évocations des différents riverains pour apporter une certaine synthèse et une évaluation globale à partir des évaluations individuelles.
3: Et du coup, ça vous arrive de travailler aussi avec les collectivités ?
4: On travaille plutôt du côté industriel, mais qui sont pas mis en demeure, mais qui ont des relations quand même avec le territoire, donc les acteurs publics, et qui subissent la pression, c'est pas vraiment le mot, mais dont les riverains, les citoyens impose ou demande finalement diminution des problématiques d'odeur en fait.
3: Est-ce que vous avez peut-être des exemples à donner de vous avez déjà commencé à en citer en parlant d'automobile, mais voilà de cas où sur lesquels vous avez travaillé où il y a eu besoin de ce type de diagnostic, ce type d'évaluation.
4: Comme je le disais, à l'origine, je travaillais surtout dans le domaine du traitement de déchets. Donc, j'ai pu travailler dans l'écarissage, le compostage, la méthanisation. Donc, ce n'est pas particulièrement des odeurs très agréables. Donc là, on était vraiment sur l'impact sur un territoire. Et depuis quelques années, en fait, on voit que cette problématique se déplace aussi sur tout ce qui est matériaux de revêtement de sol, ameublement, qui ont des odeurs et qui entraînent des refus d'achat par les clients. Finalement, l'odeur est un marqueur de la qualité. Donc si un matériau sent trop ou sent mauvais, les clients ne l'achètent pas. Par exemple, je pourrais vous citer l'exemple du... dans le domaine de l'automobile, certaines durites finalement étaient refusées parce qu'elles sentaient. Alors qu'elles étaient dans le moteur, il n'y avait aucun impact sur l'utilisateur du véhicule, mais les gens n'en voulaient pas. Toujours dans ce secteur-là, on parle souvent de l'odeur du neuf dans les véhicules. En Chine, ils veulent zéro odeur. En Europe, on a notre référentiel. Et aux États-Unis, ils ont la même odeur que nous, mais bien plus forte pour montrer que c'est vraiment neuf.
3: Et donc, ils vont artificiellement booster cette odeur-là.
4: Globalement, comme les équipementiers sont des acteurs mondiaux, ils essaient de produire avec le moins d'odeur possible. Le zéro, on n'y arrive pas. Et on n'y arrivera pas. Et par contre, après, ils peuvent rajouter plus ou moins d'odorants pour arriver à la demande du client.
3: C'est vrai que c'est quand même très particulier, parce qu'effectivement, les odeurs, il y a un côté très viscéral parfois comme réaction qu'on peut avoir. Enfin, je veux dire, c'est un outil tout simplement utile. En général, ce qui nous paraît sentir pas bon, c'est quelque chose qu'on a juste pas envie de manger, typiquement, ou qui n'est pas sain d'un point de vue sanitaire, ce genre de choses.
4: Tout à fait, ça c'est lié finalement à notre développement à long terme, en fait. C'est-à-dire qu'à l'origine, l'odeur était le marqueur d'un danger. Donc on a développé un système de réflexes lié à certaines odeurs, tout ce qui est aliments, décomposition, des choses comme ça. On a un circuit réflexe qui fait qu'on n'a même plus l'interprétation par le cerveau. On réagit directement et on s'éloigne de cette odeur-là. Donc ça entraîne certaines modifications, finalement, comportementales, de fait.
3: Et pourtant, il y a certaines odeurs où, selon là où on est, c'est un peu plus compliqué de les éviter. Je pense notamment à tout ce qui peut être lié à l'élevage, à l'agriculture, parce que c'est important de produire de la nourriture, mais effectivement, un élevage de vaches, de poulets ou autre, ça peut sentir fort. Vous avez déjà eu à travailler sur des problématiques de ce type-là?
4: Directement, non, mais finalement, c'est lié à une problématique qui est l'acceptabilité originelle de l'odeur. Une personne qui est née dans une ferme ne vous dira jamais qu'il y a des odeurs désagréables dans une ferme. Par contre, une personne qui a toujours vécu en ville aura du mal à accepter ces odeurs-là. Donc, c'est des apprentissages qui font qu'on accepte plus ou moins certaines odeurs. Vous mettez une personne qui habite à la campagne dans une ville, ne supportera pas l'odeur des gaz d'échappement ou des choses comme ça. Donc, c'est ce qui crée certaines tensions quand vous avez des déplacements de population dans un sens ou dans l'autre, en fait, en disant que le marqueur n'est plus bon.
3: Et alors, une fois que vous êtes intervenu, que vous avez fait, on va dire, le diagnostic, du coup, après, il y a des adaptations possibles pour modifier, du coup, l'intensité, la concentration des odeurs?
4: Dans certains cas, c'est possible. La première étape, de toute façon, c'est une étape de captation de la pollution. Ça, on n'a pas le choix. Il faut, si on veut la traiter, on a deux voies. Soit on arrive à la traiter à la source, c'est-à-dire qu'on modifie les process pour que certaines molécules odorantes ne se forment pas. Et donc, dans ce cas-là, on limite la problématique. Par contre, si on n'arrive pas à modifier le process, on peut déplacer la pollution vers un système de traitement. Et dans ce cas-là, on ne traite pas les odeurs, mais on traite les composés organiques volatiles responsables de l'odeur. Donc notre diagnostic permet d'identifier les molécules à éliminer en fonction du paramètre que l'on veut améliorer.
3: Ça a l'air en tout cas assez complexe. On va arriver bientôt à la moitié de l'émission, donc on va pouvoir écouter, comme d'habitude, la musique que vous nous proposez. À chaque fois, notre invité nous propose une musique de son choix. Vous nous avez choisi aujourd'hui un classique. Pour ma part, j'aime beaucoup Sodade de Cesaria Evora. On s'écoute ça tout de suite et on revient juste après.

0: Et nous sommes de retour sur Transiscience pour la suite de cette émission sur les odeurs, toujours avec Stéphane Cariou. Alors Stéphane Cariou, est-ce que vous voulez bien nous partager pourquoi vous avez choisi Soldat de Cesarea Evora en particulier ?
1: Je pense que pour moi, ça évoque le voyage. Bon, après, je suis d'origine bretonne, j'ai souvent tendance à voyager. Et j'ai découvert ça pendant un séjour au Québec. J'ai travaillé pendant un an là-bas. Et donc, c'est lié à des souvenirs perso.
0: Quelque chose, ouais, d'évocateur.
1: Quoi. Ouais.
0: Bon, on peut revenir du coup sur le monde fantastique et passionnant des odeurs. Et en deuxième partie, souvent, on parle plus de l'aspect transition. Et donc, vous, au cours de votre pratique, comment vous avez vu ce domaine évoluer, que ce soit peut-être sur l'aspect technique de la pratique, sur la manière dont c'est pris en compte, un peu, voilà, comment le domaine a bougé.
1: Bah, y a deux aspects. Il y a l'aspect purement odeur, où finalement, on voit que même si on fait des efforts pour améliorer, diminuer les problématiques d'odeur, chaque nouvel arrivant va arriver avec son ressenti à lui et donc va remettre en jeu une nouvelle problématique d'odeur. Je vais donner un exemple. Hein, j'ai travaillé pendant deux ans sur un site d'écarissage et en discutant avec les riverains qui étaient installés depuis 50, 60 ans, ils me disaient clairement « Non, mais il n'y a plus de problématique d'odeur ». Parce qu'à l'origine, c'était tous les jours un épisode de gêne. Et donc, pour eux, il n'y avait plus de problème. Et pour les nouveaux arrivants qui s'installaient à proximité, un épisode par an était déjà infernal. Donc, on voit que l'acceptabilité de la société évolue en fonction de son exposition et son degré de ressenti de danger, finalement, aussi.
0: J'imagine, question peut-être un peu naïve, mais même le sens du vent doit pouvoir jouer pour ce genre de domaine, non ?
1: Totalement, et ça devrait être pris en compte normalement dans l'aménagement du territoire. Positionner les usines impactant l'environnement dans des zones où le vent disperserait plus facilement. Malheureusement, c'est pas souvent le cas.
0: Peut-être vous avez, enfin je ne sais pas si, est-ce que vous avez noté une évolution aussi peut-être de l'exigence des personnes autour des odeurs, parce que la société a beaucoup évolué. Bon, alors je parle sur il y a peut-être 40, 60, 80 ans, mais là où avant, effectivement, il y a peut-être plus de gens qui vivaient à la campagne, ou truc tout bête, tout ce qui est shampoing, déodorant, gel douche très odorant n'existait pas. Il y avait peut-être plus une tolérance aux odeurs qui aujourd'hui est moins présente.
1: Alors cette tolérance, oui, on la perçoit et pourtant on a tendance à tout odoriser. Donc à tel point que si vous questionnez les gens sur une odeur un peu d'agrumes, ils vont vous dire ça sent le propre. Parce que tous les désinfectants sont aromatisés aux agrumes. Donc, c'est un problème, mais s'il n'y a pas d'odeur, les gens vont considérer que ce n'est pas propre. Donc, alors que ce n'est pas l'agent lavant, hein, ça on est tous d'accord, mais ça devient le marqueur. Donc, notre société évolue aussi, justement, en fonction des... c'est presque du marketing. Hein. Donc, ça veut dire qu'on peut faire penser les gens en fonction de leur ressenti sur certaines odeurs. Il y a des odeurs, on sait qu'elles ont une propriété de calmer les gens. Ça a été utilisé par les dentistes dans leur salle d'attente qui avaient des diffuseurs de parfum pour calmer les patients avant de l'intervention. C'est utilisé parfois dans les avions comme agent anti-stress. Vous avez des compagnies qui passent de la musique relaxante au moment du décollage et de l'atterrissage, qui sont des phases un peu stressantes. Et il y a certaines compagnies qui odorise les tétières pour justement améliorer encore le déstress des gens.
0: Bah alors ça, dis donc, je ne savais pas du tout. Très intéressant, mais alors du coup, oui, c'est un champ qui continue d'être exploré, ça, sur comment, entre guillemets, influencer les gens par l'odeur.
1: Oui, je dirais que même moi, je m'y intéresse aussi, en mêlant tous les sens, en fait, finalement, la vue, l'ouïe, l'odorat. Est-ce qu'on peut améliorer la concentration des gens ? Est-ce qu'on peut améliorer l'apprentissage ? On pourrait même, finalement, peut-être travailler sur nos élèves pour être encore plus performants que ce qu'ils ne sont.
0: Faut pas que ça aille trop loin non plus, j'imagine.
1: On est d'accord.
0: Du coup, sur l'aspect peut-être purement plus technique, quelles évolutions vous avez pu constater, vous, dans le domaine ?
1: Dans tout ce qui est technique de mesure sensorielle, on améliore un tout petit peu, mais ce n'est pas là qu'est le plus gros gain. Le plus gros gain, c'est sur l'identification des molécules et donc des composés organiques volatiles. Et on voit que la sensibilité des appareils s'améliore de plus en plus et on est capable de détecter des molécules en de très faibles concentrations. Donc, en détectant des molécules de plus en plus, avec des concentrations de plus en plus basses, finalement, certaines théories sur de synergie et d'inhibition des odeurs, finalement, sont parfois peut-être remises en cause parce que des molécules qu'on ne détectait pas à l'époque, et donc on imaginait qu'il y avait une interaction entre les odeurs et la muqueuse, finalement, c'était parce qu'on n'arrivait pas à expliquer la présence de certaines molécules.
0: Mais du coup, ça change aussi, j'imagine, par la suite, les solutions mises en place, ce genre de choses.
1: Totalement.
0: Et est-ce que le domaine des odeurs s'interconnecte avec d'autres, de l'écologie ou ce genre de choses ?
1: Ça fait partie de... En fait, tout ce qui est sensoriel fait partie de notre caractérisation, de notre bien-être. Donc, on va toujours se sentir mieux si l'odeur est agréable ou... Le problème, c'est que chacun a son ressenti, et donc le modifier n'apportera pas obligatoirement une solution.
0: Alors du coup, dans notre société où... c'est peut-être pas aussi extrême en France, il y a d'autres pays où c'est pire, effectivement, il y a un peu cette chasse aux mauvaises odeurs. Est-ce que c'est quelque chose qui peut paraître sain et sensé, ou est-ce que, à l'inverse, c'est quelque chose qui... qu'il faudrait remettre en question, revenir à quelque chose d'un peu plus naturel, entre guillemets.
1: Alors, vous parlez un chimiste, alors naturel...
0: Oui, pardon, ouais. J'ai pas les termes techniques.
1: Non, mais ça me va très bien, en fait. Mais ce que je pourrais dire, c'est que si on parle de qualité de l'air, les odeurs sont une problématique. C'est-à-dire que les composés responsables de l'odeur sont des polluants. Par contre, si on parle bien-être, finalement, utiliser des huiles essentielles, ça peut être bon pour la personne. Enfin, bon pour son psychologiquement. Par contre, si on introduit des huiles essentielles, ce ne sont que des composés organiques volatiles, donc que des polluants. Donc on dégrade la qualité de l'air en améliorant le bien-être.
0: Du coup, dans ce domaine, vous le voyez évoluer vers où ? Est-ce que c'est un domaine qui va continuer de subir des changements, des évolutions dans les mois, les années à venir?
1: Je pense qu'on a encore beaucoup de choses à apprendre, que ce soit d'un point de vue technique, méthodologique, voire même utilisation finalement de ce qu'on peut faire de l'odeur. Donc je pense qu'il y a le champ est ouvert à tout, à plein de nouveautés.
0: Oui, parce qu'en plus, c'est pas le sens, si je dis pas de bêtises, avec lequel on est le plus précis, nous les êtres humains. On a quand même un odorat très riche, mais limité par rapport à d'autres espèces, on pourrait dire.
1: Il est totalement inhibé chez nous, en fait. On avait la capacité, mais on l'a perdue, parce que c'est un sens qu'on n'utilise pas. Et quand on pose la question de quel sens, si on devait en perdre un, lequel on préférait perdre, c'est souvent l'odorat qui revient. Par contre, ça a un impact sur la nourriture, on n'a plus les mêmes sensations, donc... Je connais des gens qui n'ont jamais senti, qui développent une certaine phobie vis-à-vis du gaz parce que finalement, ne sait pas s'il y a une fuite ou pas. Et il y a des personnes qui, eux, ont perdu l'odorat au moment du Covid ou avant ou par des accidents. Et dans ce cas-là, ils perdent certains plaisirs qui étaient liés aux odeurs. Donc, j'avoue que ce n'est pas le sens que je préférerais perdre.
0: Et donc il faudrait peut-être remettre un peu peut-être des petits jeux, des petites choses pour stimuler et s'entraîner un peu plus ce sens-là.
1: Je dois dire que ça existe déjà en fait. Dans les magasins de jouets, au moment de Noël, j'ai vu qu'il y avait déjà des petits tests où on faisait sentir pour reconnaître en fait. C'était devenir le petit parfumeur. Et donc ça existe déjà. Et je pense que pour moi c'est une bonne chose.
0: Et peut-être même aussi pour s'entraîner à reconnaître des odeurs qui pourraient être... enfin, peut-être pas dangereuse, mais en tout cas plus inconvenante.
1: Bah, il existe déjà finalement des, ce qu'on appelle des jurys de riverains, où on utilise les riverains de sites problématiques, on les forme à reconnaître des odeurs et à nous dire quel jour, quelle heure, où, pour nous aider à accompagner au changement les industriels et donc améliorer l'impact sur l'environnement et l'intégration des industriels dans l'écosystème de la société.
0: Et donc ce qu'on pourrait appeler les nés, donc les personnes avec un odorat particulièrement entraîné, ont un bel avenir également dans votre branche, si jamais ils ne veulent pas aller travailler en parfumerie ou en œnologie, c'est ça ?
1: Disons que il faut les utiliser, mais pas que. Parce que finalement, les nés, ce sont les exceptions de la population générale. Donc, avec les nés, on va détecter de très faibles traces, alors que finalement, la population ne les sentira peut-être pas. Donc, il faut arriver à mixer un peu les infos des deux côtés.
0: On va arriver sur la fin de cette émission. Je ne sais pas s'il y a une dernière chose que vous souhaitez rajouter sur le domaine des odeurs ou sur votre pratique ou vos travaux du moment.
1: Disons que là, je pense que pour le moment, on a beaucoup parlé odeurs, mais je pense que le multisensoriel va avoir de plus en plus d'impact pour tout ce qui est amélioration de notre bien-être. Mais que ce soit intégration sociétale ou bien-être individuel. Donc je pense qu'il y a pas mal de travaux qui devraient sortir là-dessus.
0: Il va falloir à nouveau faire plus attention à ce qu'on ressent sensoriellement et se reconnecter un peu plus à tout ça.
1: Je pense. C'est l'orientation que j'aimerais que ça prenne, ouais.
0: Bon, moi, en tout cas, ça m'intéresserait bien aussi. Stéphane Carmu, merci beaucoup d'être venu à nos studios.
1: Merci beaucoup.
0: Et à vous qui nous écoutez, eh bien je vous souhaite une très bonne journée et également une très bonne écoute sur les ondes de RGO.

Du lundi 7 au samedi 12 septembre, la compagnie Les Lendemains organise la seconde convention internationale de trapèze volant à Champclauson. Pendant une semaine, professionnels et pratiquants et pratiquantes avancées se retrouvent pour partager leurs pratiques, échanger leur savoir-faire et faire vivre une discipline spectaculaire née en France il y a plus de 160 ans. Mais la convention ne s'adresse pas uniquement aux artistes. Tout au long de la semaine, le public est invité à découvrir gratuitement les coulisses du trapèze volant, à observer les entraînements, rencontrer les artistes et assister chaque soir à un rendez-vous ouvert à toutes et tous. Une occasion rare de pénétrer dans un univers habituellement réservé aux professionnels. Programme complet à retrouver sur le site de la Berline. La compagnie Les Lendemains organise la seconde convention internationale de trapèze volant du lundi 7 au samedi 12 septembre à Champclauson.

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1: Du lundi 24 au samedi 29 août, l'association Itinérance présente la 13e édition du festival Ciné-Été. 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
1: Et bonjour à toutes, bonjour à tous, bienvenue sur les ondes de RGO, vous écoutez l'agenda. Samedi 22 et dimanche 23 août, la Maison de la Figue présente la Figoulade, la fête de la figue à Vézénobre. Deux jours de fête au cœur de la cité médiévale, avec sur place un marché gourmand et artisanal, des visites guidées du verger conservatoire, 1000 figuiers sans variété, des ateliers variétals avec le centre de pomologie, mais aussi des animations musicales avec les compagnies Les Cabaniers et Aragorn dans les rues du village. La Maison de la Figue présente la Figoulade, la fête de la figue, ce samedi et ce dimanche, c'est de 9h à 18h à Vézénobre. Du lundi 24 au samedi 29 août, l'association Itinérance présente la 13e édition du festival Ciné-Été, un rendez-vous incontournable de l'été proposé par Alès Agglomération et Itinérance en collaboration avec le Ciné-Planète. Projections en plein air dans les villages de l'agglo, courts et longs métrages, rencontres, animations, c'est aussi l'occasion de découvrir des films en avant-première au Ciné-Planète et des séances exceptionnelles. À cette occasion, retrouvez également RGO, mercredi 26 à Laison pour un quiz ciné sur la thématique des comédies musicales. Renseignements et réservations sur le site d'Itinérance. Pour le programme de ce lundi 24 août à 21h à Martignargues, Ma mère, Dieu et Sylvie Vartan de Ken Scott. L'association Itinérance présente la 13e édition du festival Ciné-Été de lundi à samedi. Mardi 25 août, la grotte de la Salamandre vous invite à ses mardis live avec une soirée gitane avec Payou. Bien plus qu'un concert, c'est une expérience à vivre dans le décor spectaculaire de l'incroyable grotte de la Salamandre, entre les immenses volumes de la grotte et la douceur d'une soirée d'été en terrasse. Immergez-vous dans l'univers vibrant du flamenco et de la rumba catalane avec le groupe Payou. Pour l'occasion, une paella géante sera servie sur place, des concerts en trois temps. Une première partie pendant une trentaine de minutes où l'émotion est au rendez-vous au cœur de la grotte. Une seconde partie d'entracte où chacun peut dîner à sa guise en terrasse, pique-nique apporté par vos soins ou profiter du buffet composé de produits du terroir préparés avec attention par l'équipe de la grotte. Et une troisième partie en terrasse où se déroule la suite de concerts pendant 1h, 1h30. Tarif entre 11 et 19 euros. Renseignements à retrouver sur le site de la grotte. La grotte de la Salamandre vous invite à ses mardis live avec une soirée gitane avec Payou. C'est ce mardi à 20h à Méjeanne Le Clap. Samedi 29 août, le festival du cinéma belge en Garrigue vous convie à son after du festival. Le festival du cinéma belge en Garrigue revient pour la deuxième année consécutive dans le village de Saint-Étienne de l'Olme. Pour cette soirée, l'after en plein air, les programmateurs du festival vous proposent de découvrir ou redécouvrir leur coup de cœur de la 14e édition. Au programme de courts-métrages tout public mélangeant humour, tendresse et irrévérence, tout ce qu'on aime dans le cinéma belge. Petit clin d'œil au régional de l'étape, le réalisateur Jules César Bréchet nous fera l'honneur de présenter l'un de ses précédents courts-métrages, Interstate. Ouverture du site à partir de 19h et projection à 21h sur la place de la mairie de Saint-Étienne-de-l'Olme. C'est gratuit, buvette et restauration vous attendent sur place. Le festival du cinéma belge en Garrigue vous convie à son after du festival ce samedi, c'est à partir de 19h à Saint-Étienne-de-l'Olme. Samedi 29 août, la ferme de la Bégude et Roule Marcel vous convient à Broc Hénard, les nocturnes de la Bégude. Comme tous les derniers samedis du mois, retrouvez sur place un petit marché de créateurs, un espace jeu dédié aux enfants, un coin spécial brocante, un live acoustique à partir de 18h et un concert sur la nouvelle scène à partir de 21h. L'entrée est libre et gratuite, ouverture des portes à 17h, concert au chapeau pour soutenir les artistes, pas d'ECB sur place, chèque ou espèce acceptée. La ferme de la Bégude et Roule Marcel vous convient à Broc Hénard, les nocturnes de la Bégude, comme tous les derniers samedis du mois. C'est ce samedi à partir de 17h. Du mardi au samedi jusqu'au 29 août, la compagnie At Home présente du théâtre sous les étoiles à l'ancienne mine d'asphalte de Saint-Jean de Marvejol. Chaque soir à 21h30, la compagnie joue Molière ou le Marais confondu. C'est une pièce adaptée de trois œuvres de Jean-Baptiste Poquelin, Georges Dandin, L'impromptu de Versailles et Le mariage forcé. Réservation possible par téléphone, renseignements sur les réseaux sociaux de la compagnie et ouverture des portes à 21h et buvette vous attendent sur place. La compagnie At Home présente du théâtre sous les étoiles et joue Molière ou le Marais confondu. C'est chaque soir du mardi au samedi à 21h30 jusqu'au 29 août. C'est à l'ancienne mine d'asphalte de Saint-Jean de Marvejol que cela se passe. 17h passées de quelques minutes, vous venez d'entendre l'agenda. Vous allez retrouver l'émission au cœur de l'été. Dans ce magazine, aujourd'hui, Yves Defago vous parle du festival Extravagance qui s'installe du côté de Saint-Jean-du-Gard. C'est en septembre.

0: Au cœur de l'été, une émission de Radio Grille Ouverte conduite d'une main experte par l'ami Jérémy Adrian à la console technique animée par Yves Defago. Eh bien, nous allons parler justement d'une manifestation qui sort des classiques rendez-vous des mois de juillet et août pour s'installer dans la première semaine de septembre, ce qui est plutôt malin de leur part. Leur part, eh bien, eux, ce sont les organisateurs du festival Extravagance qui va se tenir à Saint-Jean-du-Gard du 4 au 6 septembre. Il s'agit de la deuxième édition pilotée par l'association Rabelais & Co. ou Eco. Je vais le savoir tout de suite, s'il faut le dire à l'anglaise ou à la française, car l'une des deux organisatrices principales de cette association, Cyril Dupré-Gazave, est dans le studio de Radio Grille Ouverte. Bonjour Cyril.
1: Bonjour, merci. Bienvenue. De m'accueillir.
0: Alors, dois-je dire Rabelais & Co. ou Rabelais Eco ?
1: & Co.
0: & Co, donc à l'anglaise. Vous l'affirmez, c'est la raison, pourquoi cette raison de cet anglicisme ? Rabelais n'est pas un auteur anglais, que je sache.
1: C'est un peu un hasard, c'est un peu pour être dans l'esprit du temps, mais c'est vrai que ça aurait pu être Rabelais Echo, mais le fait est que c'était pas mal d'ailleurs, Rabelais Echo.
0: Ça donne un peu d'écho, effectivement.
1: Il y avait un jeu de mots. Et pourquoi Rabelais ? Parce qu'avec Rabelais, on peut tout se permettre.
0: D'accord.
1: Rabelais, c'est... C'est la liberté de ton, c'est la liberté de penser, c'est l'ingéniosité, c'est etc., etc. Rabelais,
0: Alors, cette association s'inscrit dans un certain état d'esprit, celui de tout se permettre, puisque je vois la note d'intention de cette deuxième édition du festival Extravagance, lâcher tout, aller au-delà, extravaguer. Ça pourrait presque être un mot d'ordre, non pas de André Breton, mais de Rabelais.
1: Ça pourrait être aussi un mot d'ordre de Rabelais. C'est la promesse du festival. Lâcher tout, aller au-delà, extravaguer. Une citation de Victor Hugo qui a été très reprise par les surréalistes, notamment Annie Lebrun.
0: Et donc, dont il sera question dans cette édition.
1: Absolument. Et donc, du coup, on en a tiré le nom extravagance avec un S. Extravaguer, ça veut dire aller, errer. Étymologiquement, ça veut dire errer au-delà. Non pas en dehors, mais au-delà, c'est-à-dire élargir les frontières, étendre l'espace. Et une des intentions de l'association et du festival, le festival Extravagance, c'est justement d'élargir le champ de perception de la culture qu'on peut avoir dans des petits villages ruraux. Parce qu'un des constats que j'ai fait en arrivant ici, je suis parisienne, j'adore la culture. Pour moi, la culture, c'est l'ouverture, c'est la rencontre, c'est la connaissance, c'est le plaisir. La culture, c'est, à mon sens, un pilier très, très important. Et je constate que certaines choses, certains types de spectacles ne vont pas, ne sont pas représentés ou moins représentés dans ce terme à la mode, là, qu'on nomme la ruralité. Mmh. Et donc, partant de mon expérience et de mes connaissances de parisienne, j'ai cherché à faire découvrir d'autres types de pratiques artistiques.
0: De propositions artistiques et culturelles. Oui, c'est un festival qui a de l'ambition, votre festival, parce que parler tout à la fois d'Annie Lebrun ou peut-être de Nicolas Lambert, qui est plus connu dans la région, mais notamment de performances, de Buteau notamment. Bon, bien sûr, mais moi je trouve que je suis tout à fait d'accord avec vous, Cyril Dupré-Gazave. Il faut proposer effectivement ce type d'événement artistique. Mais quand même, quel a été le résultat de la première édition l'an dernier, donc en 2025, comment le public a-t-il accueilli, qu'il soit le public Saint-Janet, le public Sevenol, votre première extravagance ?
1: Donc le public, premièrement, je veux préciser qu'on est, on est volontairement juste après les vacances. On cherche à toucher la population locale et plus loin, parce qu'il y a des gens qui viennent de Montpellier, de Nîmes, etc. Ben, le public était au rendez-vous, puisqu'on a fait salle comble. On a même reprogrammé pendant le festival certains spectacles qui étaient dans des petites salles. Le public était très content, a souhaité que le festival se reconduise. Pour ma part et de la part des artistes, alors les artistes aussi très contents de rencontrer leur public. Certains m'ont dit, quand je participe au festival Extravagance, je comprends pourquoi, je sais pourquoi je suis artiste, je retrouve les racines de mon souhait. Et faut savoir qu'on organise des échanges, donc il y a des échanges entre le public et les artistes. Il y a une qualité d'écoute qui est extraordinaire. Moi, venant de Paris, où je voyais un public blasé, regardant son téléphone, bougeant, etc. Là, il y a une qualité d'écoute extraordinaire. Et donc, aussi bien le public que les artistes ont été très contents et ont souhaité la reconduction du festival.
0: Cyril Dupré-Gaza, vous venez de le dire, vous venez de Paris, vous êtes installé donc depuis peu, si je comprends bien, dans la région. Mais pourquoi avez-vous eu l'idée de vous présenter, de vous lancer dans cette aventure qu'est de monter un festival ? Parce que quand même, il faut des bénévoles, il faut une équipe, des moyens techniques, financiers.
1: Eh ben écoutez, ouais, c'est une sacrée aventure parce que je viens pas de ce milieu.
0: De quel milieu quelle était votre profession ?
1: Je suis sociologue.
0: Ouais.
1: Et j'ai souhaité m'inscrire dans une communauté qui m'accueillait et j'avais envie d'apporter quelque chose à cette communauté. Et donc j'ai pensé faire un festival au départ.
0: Une forme de remerciement ?
1: Ouais, une forme de cadeau, de remerciement. Et j'ai soumis ma proposition à Hélène Gallo, qui était à l'époque adjointe à la culture, qui m'a encouragée à le faire. Ensuite, le maire, qui m'a encouragée à le faire et prête, mais comme il le fait pour toutes les associations, tous ses locaux et son matériel pendant tout le week-end. Ensuite, je me suis dit, on ne part pas de rien. Donc, j'ai pris des missions de sociologie pour doter l'association de moyens,
0: d'accord,
1: pour qu'elle puisse démarrer. Et voilà. Voilà comment... Et puis, j'ai appris en faisant. Et ça a été un peu équilibriste, mais ça s'est bien passé.
0: Alors, c'est pour quel public ce festival ?
1: C'est pour tout le monde.
0: C'est pour tout le monde.
1: Alors, c'est pour tout le monde.
0: Non, parce qu'il y a quand même des ambitions intellectuelles très nettes. On va parler d'Annie Lebrun, on va parler de colonisation et de décolonisation avec Nicolas Lambert. Il y a des expositions avec des performeuses.
1: Ouais.
0: Donc, c'est quand même un public. Il me semble que ce sont des intentions qui vous mettez la barre assez haut.
1: Je mets la barre haut.
0: Volontairement.
1: Confiance dans le public et je pense qu'il n'y a rien à s'interdire vis-à-vis d'un public. L'ouverture, elle est pour tout le monde, quoi. La connaissance, etc., elle est pour tout le monde. Il ne faut surtout pas rabaisser le niveau. Je trouve qu'il faut toujours élever le niveau. Et avec des intentions particulières. Donc, je vise tout le monde. La programmation est conçue en fonction de cibles. Donc, j'ai des intentions particulières, notamment...
0: Vous êtes plusieurs à programmer, proposer
1: seule.
0: La programmation. Vous êtes toute seule.
1: C'est moi qui programme.
0: C'est vous la programmatrice, ouais. Directrice artistique.
1: Oui, je suis la programmatrice, directrice artistique. Donc, avec des intentions particulières vis-à-vis des jeunes, parce que j'ai souvent... On me disait toujours à Saint-Jean-du-Gard, les jeunes ne viennent pas, les jeunes ne sont pas là, etc. Et je le constatais, effectivement, que dans beaucoup de festivals... On voit de Saint-Jean-du-Gard, je fais exception du Boulégan, mais le Boulégan fait venir du monde de très très très loin, donc c'est pas exactement, on n'est pas exactement dans la même chose. Et j'allais à Itinérance, j'allais au Nocturne de la Salle, j'allais chez Félix, et je me disais, il y a des jeunes, quoi, il faut les faire venir. Et donc, on a une soirée d'ouverture qui est extrêmement contemporaine et qui cible, pas uniquement, mais plus particulièrement les jeunes.
0: Alors, avant d'entrer en détail dans cette programmation des 3 jours du festival Extravagance, les 4, 5 et 6 septembre, je vous propose que l'on écoute le teaser de votre édition.

0: Voilà, donc c'est le bref teaser en musique d'un groupe qui d'ailleurs, Cyril Dupré-Casab, sera présent à Saint-Jean-du-Gard pendant le festival d'extravagance. Le groupe Bakir.
1: Il s'agit du groupe Bakir qui sera en concert le premier soir, Bakir Marseille. C'est un groupe qui est en pleine expansion, qui a sorti son premier EP, qui tourne pas mal. C'est un trio de Marocains, Franco-Marocains, des Marocains migrants. Donc c'est un groupe fusion électro Maghreb Moyen-Orient avec des instruments traditionnels. Et je veux dire aussi que je remercie Swati, une jeune étudiante en cinéma qui a réalisé la partie visuelle du et musicale d'ailleurs, qui a conçu le teaser, parce que chaque année on confie le teaser à une nouvelle personne et le teaser est diffusé sur le réseau Cineco, notre partenaire, donc toute la région.
0: Alors, le concert de Bakir sera précédé d'une ouverture en fanfare, une grande soirée de lancement, avec notamment une exposition d'installations contemporaines de deux plasticiennes, Margot Comte-Merger et Madeleine Schott.
1: Alors, donc, une installation qui se nomme Vénus Tour, de Madeleine, comme vous l'avez dit, qui est constituée de 4 tableaux autour de la figure tutélaire de Vénus. Chaque tableau ou chaque espace invite le public à s'impliquer physiquement, par exemple s'asseoir sur une balançoire. Et les éléments sonores, les broderies, sont des indices ou faits d'humour et d'autodérision qui illustrent des questions, les questions écologiques et féministes. Et l'autre, ce sont des paysages 1 et 2, deux reliefs en silicone suspendu, pensés comme des paysages de forêt en métamorphose, qui font écho aux métamorphoses d'Ovid et qui sont de Margot Comte-Merger. Et ce sera suivi d'une performance conduite par Madly et Furiosa autour de Vénus Tour.
0: Ça, alors, Furiosa est en l'occurrence une DJ, chanteuse et compositrice.
1: Oui. Et actrice, etc. Un peu comme dans la tendance aujourd'hui, tous les artistes sont
0: Interdisciplinaires.
1: Oui, ils sont interdisciplinaires.
0: Alors, signalons quand même que Margot Comte-Merger est plasticienne, sculptrice, également autrice, et qu'elle a exposé dans des villes comme Lisbonne, Paris, Berlin, Madrid, Copenhague.
1: Oui.
0: Et à Saint-Jean-du-Gard.
1: Oui, elle est représentée par des galeries, oui.
0: Et donc, la première journée se conclura par ce concert de Bakir, donc dans la salle Le Polan, parce que vous investissez plusieurs lieux à Saint-Jean-du-Gard, le marché couvert, la salle Polan, l'amphithéâtre, et bien sûr également Maison Rouge, avec qui vous avez un partenariat dont on va reparler dans quelques instants. Et la salle Stevenson. J'aimerais quand même, avec vous, Cyril Dupré-Gazave, que l'on précise une chose. Vous avez souhaité donc inscrire ce festival avec une certaine tenue intellectuelle, mais également politique. Mais parce que l'art est politique, ce n'est pas vous qui allez me contredire, je pense, sur cette question, mais vous ne voulez pas être un festival militant.
1: Non, nous ne sommes pas un festival militant, mais chaque année, on met à l'honneur ou en évidence un thème. La première année, c'était les petites maisons d'édition qui font un vrai travail de militants, et ça, c'était face à ce qu'on appelle le tout Bolloré. D'ailleurs, cet espace petit éditeur, il a fait la joie du public, donc l'équipe a décidé de le renouveler. Donc il y aura de nouveau un espace petit éditeur enrichi de nouvelles maisons.
0: Vous pouvez nous donner quelques titres de maisons d'édition?
1: Eh bien, Silo, le collectif Silo de Canet Claré, qui fait un gros travail de typographie. Théo a fait une expo, pas de typographie, mais une expo.
0: Il a exposé tout récemment à la médiathèque d'Alès.
1: On a les éditions Venues d'ailleurs, qui sont au-dessus de Nîmes, qui sont des éditions qui se consacrent surréalisme, surréalité, symbolisme, métaphysique, etc., qu'on ne voit très peu. Quand je les ai rencontrés, ils m'ont dit on est étonné de voir quelqu'un qui fait appel à nous dans la région parce qu'ils sont plutôt représentés à Paris. Donc ça, c'est des livres objets, etc. On a, dans un autre style, les éditions Monteil, à côté du Vigan, l'atelier dans la forêt. Donc ça, c'est un travail de typographie et de sérigraphie. On a l'Anse Libre qui remet en lice des vieux textes occitans. On a Edith Despavay, une plasticienne qu'on a connue et qui était déjà là l'année dernière, qui est de Saint-Hippolyte. Qu'est-ce qu'on a encore ? On a la nouvelle maison d'édition d'Alès, rue Oblique, créée par Cyril Antoine de l'Impossible, avec d'autres amis.
0: D'accord.
1: Et qui nous fera d'ailleurs l'honneur, en plus d'être présent, d'une conférence le dimanche après-midi.
0: Bon, ben merci de toutes ces présentations et puis de nous parler de Rue Oblique. Effectivement, nous allons nous y intéresser parce que la librairie d'Impossible est toujours la bienvenue ici à Radio Grille Ouverte, bien entendu. Je vous propose, avant de poursuivre dans le programme du Festival d'Extravagance, que l'on fasse une pause musicale avec le groupe Bakir, justement, et le morceau que nous avons choisi, c'est Mout. Je ne suis pas sûr de le prononcer correctement. Bakir Moudja. Oui.
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0: Le groupe Bakir, donc, qui sera le vendredi 4 septembre à l'ouverture du festival Extravagance à la salle Paulhan. On parlait il y a quelques instants avec Cyril Dupré-Gazave du festival qui n'est pas un festival militant, mais qui ne s'intéresse pas de parler politique, précisément notamment sur les questions de colonisation, de post-colonisation et de décolonisation, et de la France en particulier. Et pour cela, vous avez invité un comédien célèbre, Nicolas Lambert.
1: Oui. Alors, pourquoi ce titre ? Pourquoi ce sujet ? Alors, bon, l'idée, c'est d'introduire des petites graines, de semer des petites graines.
0: De réflexion.
1: Ouais, ouais. Alors, on est, comme on le sait, dans une terre très prisée du Front National. Le Front National a fait du migrant le grand responsable de beaucoup de maux, du chômage, de l'insécurité, du grand remplacement, etc. etc. Mais avant de parler d'émigration, il faut parler de colonisation. Et c'est pour ça, cette année, on a choisi la question de la colonisation, post-colonisation, qui est notamment illustrée par Nicolas Lambert. Nicolas Lambert, effectivement, c'est un artiste qui a un rayonnement national, je dis Nicolas Lambert, de la compagnie Un Pas de Côté, donc il a un rayonnement national. Moi, personnellement, je l'ai connu j'ai vu son spectacle France Empire à Avignon. France Empire, c'est un peu une pièce qui pose le cadre du comportement, de la politique, de ce qu'a été l'Empire français à la sortie de la Seconde Guerre et comment s'est opéré Empire colonial français à la sortie de la Seconde Guerre et comment s'est opéré ce démantèlement et ce qu'on doit à ces populations que souvent on maltraite une fois qu'elles sont chez nous.
0: Alors, précisément, Nicolas Lambert, interrogé à Avignon par un confrère, répond sur cette question des étrangers. Qui est étranger en France ? Nicolas Lambert.
2: Dans le quartier populaire dans lequel on est, on voit bien, il y a un tiers de population de ce que l'extrême droite appelle la bonne souche et deux tiers qui viennent de tas de pays ou de tas de régions du globe différentes qui faisaient partie de cet empire. C'est pas des gens qui sont venus d'un seul coup il y a 15 jours pour nous grand remplacer. C'est des gens qu'on est allé chercher pendant des décennies, des siècles et avec qui on a tissé énormément de liens. Et depuis que plein de ces pays ont demandé leur indépendance, ben, on dit non, c'est des étrangers maintenant. Et leurs enfants sont toujours étrangers. Et ils seront toujours étrangers parce qu'ils ne sont pas assez intégrés. Ça veut dire quoi, intégrés ? Ça veut dire qu'avant, ils étaient intégrés à autre chose et ils sont toujours intégrés dans autre chose. Ah bon, on ne peut pas être les deux ? Moi, par exemple, je suis Saint-Quentinois et puis un peu Toulonnais. Ah ben non. Mais moi, je suis un peu parisien et un peu savoyard. Oui, ça, c'est bien. Mais alors, on ne peut pas être aussi un petit peu de Yaoundé, un petit peu de Paris. Là, il faut qu'ils arrêtent d'être intégrés à Yaoundé. Il faut arrêter d'être intégrés. Il faut être désintégrés. Ah bon ? Et il faut aussi enlever l'intégration précédente. Il faut tout... C'est très étrange. C'est très étrange.
0: C'est très étrange. Les étrangers sont étranges. Je crois que c'était les Doors qui chantaient ça. Puis Strangers are strange. Nicolas Lambert sera à la salle Stevenson le samedi 5 septembre pour présenter donc ce France Empire. France Empire, en fait, succède. On avait connu Nicolas Lambert à travers l'affaire Elf Aquitaine, auquel il s'est intéressé pendant plusieurs années. Et vous diffuserez précisément le lendemain, le dimanche, son film dimanche après-midi, Pompe Afrique.
1: Bah, Pompe Afrique, d'une certaine manière, c'est l'illustration des liens que conserve la France et de la façon dont elle profite des richesses des pays anciennement colonisés. Donc cette histoire n'est pas terminée et France Afrique l'illustre, puisqu'effectivement, c'est toute la question du pétrole.
0: Les relations de ce que l'on a appelé la France-Afrique.
1: Voilà.
0: Je vous propose que l'on écoute là encore Nicolas Lambert à travers un extrait justement du film qu'il a tiré de Pompe Afrique, puisque ça a été un film, un roman, une pièce de théâtre. Et là, c'est en l'occurrence, c'est un extrait du film Elf, donc consacré à l'affaire Elf Aquitaine.
3: Monsieur Alfred Sirvin, s'il vous plaît. Approchez-vous, monsieur. Monsieur Alfred Sirvin, vous êtes né le 6 janvier 1927 à Toulouse. Engagé dans la résistance gaulliste à moins de 20 ans, puis dans le bataillon français de Corée en 1951, vous avez été blessé et cité 4 fois à l'ordre du mérite. Alors le tribunal a lu également qu'à votre retour, vous reprenez des études de droit, vous vous portez candidat à l'école de la magistrature. Et
4: oui, mais j'en ai pas donné de suite, monsieur le président.
3: C'est plutôt la magistrature qui semble n'avoir pas donné suite, monsieur Sirvin. Vous abordez alors une longue carrière dans la gestion du personnel chez Mobil, puis chez Moulinex. Vous avez été ensuite l'adjoint de Serge Turuc chez Rhône-Poulenc, où vous rencontrez monsieur Loïc Le Floch-Prigent. Vous contribuez d'ailleurs en 1989 à sa nomination à la tête de la SNEA, Société Nationale Elf Aquitaine, dans laquelle celui-ci vous nommera, dès son arrivée, directeur des affaires générales d'Elf. Alors, y a-t-il une erreur, monsieur, simplement? Il semblerait au tribunal que vous ayez perçu des revenus de l'ENA en 1987,
4: et... Alors là, je rêve!
3: Bien, merci, monsieur Sirvin. Vous pouvez vous rasseoir, monsieur. Madame, messieurs... Vous êtes donc 37 prévenus à devoir répondre de nombreux chefs de poursuite au titre de l'enrichissement personnel, notamment de détournement de biens sociaux, abus de biens sociaux, recels et recels aggravés.
0: Voilà, piqûre de rappel de ce que fut l'affaire Elf, à part Nicolas Lambert, qui sera donc présent le samedi 5 septembre avec France Empire à 20h30 à la salle Stevenson, et le lendemain avec la présentation du film Pompe Afrique, toujours dans la même salle Stevenson, à 16h. Il y a une personne, une grande intellectuelle, une poétesse que vous avez souhaité mettre en exergue cette année, Annie Lebrun. Alors, on l'a dit que c'était la dernière des surréalistes au moment de son décès en 2024. C'est vrai qu'elle avait rencontré André Breton, dont vous reprenez en quelque sorte la formule « lâchez tout », et là avait participé donc, au mouvement surréaliste. C'est quelqu'un qui s'est beaucoup attaché aux enjeux politiques, mais également aux enjeux artistiques, en faisant la liaison entre art, culture et politique. Et là, vous avez souhaité, donc, avec une pièce, en l'occurrence, je crois, changer la vie, ou le plus difficile à imaginer, c'est ce texte-là qui sera présenté le samedi 5 septembre à 14h. J'aimerais, Cyril Dupré-Gazave, que vous nous présentiez la personnalité d'Annie Lebrun, que vous avez peut-être reconnue quand vous étiez sur Paris.
1: Non, je l'ai croisée, je l'ai entendue, mais je ne l'ai malheureusement pas connue. J'avais l'intention de la faire venir au festival, j'avais l'ambition de la faire venir au festival. Malheureusement, elle nous a quittés l'année dernière, aux 100 ans du manifeste du surréalisme.
0: Du premier manifeste du surréalisme.
1: Pour moi, Annie Lebrun, c'est certes une poétesse, mais c'est avant tout une libre penseuse qui se fie... des conventions, des modes, du politiquement correct, qui notamment s'est illustré très tôt dans une émission de Bernard Pivot. C'est là où on la découvre très jeune face à Gisèle Halimi et qui dit qu'elle ne se reconnaît pas dans le mouvement féministe, qu'elle ne veut pas établir de combat entre les hommes et les femmes. Donc moi, ce que à travers
0: ce qui lui a été reproché.
1: Ah oui, oui, oui, elle a beaucoup été blacklistée, Annie Lebrun. Donc Annie Lebrun, pour moi, c'est une libre penseuse. Elle a dénoncé le progrès, elle a dénoncé le monde du tout image où plus personne ne se reconnaît. Elle a dénoncé beaucoup de choses, mais...
0: Ah oui, elle a dénoncé notamment l'emprise de la marchandise, de l'entreprise, de l'emprise marchande du monde, un peu comme Guy Debord au sein des situationnistes.
1: De toute façon, ce spectacle a aussi dans l'idée de montrer que le surréalisme n'était pas, ne se limite pas à un mouvement artistique. Le surréalisme est un mouvement politique qui effectivement ambitionne de changer le monde et qui était très proche des surréalistes, des lettristes, d'autres mouvements de l'époque. Et c'est cette partie-là que ce spectacle va illustrer. La partie mouvement de pensée révolutionnaire.
0: Bon, ben, ça sera l'occasion de découvrir par peut-être pas mal de jeunes gens, justement, la pensée et la personnalité d'Annie Lebrun, qui quand même n'était pas une personne peut-être très facile à rejoindre, mais qui a fait effectivement de ses textes vraiment une critique impitoyable des enjeux politiques et comment nous, encore une fois, proposant une émancipation par rapport au monde marchand dans lequel nous évoluons. Et il y a un certain nombre d'ouvrages que l'on peut se proposer justement de retrouver, je suppose, à la librairie donc L'Impossible, qui sera présente là aussi au marché couvert pour cette conférence dont vous nous parliez, qui s'appelle « La présentation du prix sans nom. Nous voulons tuer les prix littéraires ». Bon, il y a encore du boulot hein, de ce côté-là. Voilà, on a fait un tour d'horizon avec vous, Cyril Dupré-Gazave, sur ce festival Extravagance. Mais il faut signaler qu'au-delà de ce que nous avons parlé maintenant, il y a quand même 15 manifestations sur l'ensemble des 3 jours. Vous avez 15 spectacles, 4 ateliers, 2 expositions, me disiez-vous en préparant cette émission. Donc il y a encore bien d'autres choses à découvrir pendant 3 jours.
1: Oui. Oui, je voudrais quand même mettre l'accent sur deux... Bon, on ne peut évidemment pas parler de tous les spectacles, mais je voudrais quand même citer 2 moments importants.
0: Je vous en prie.
1: Le dimanche, à 14h, dans les jardins de Maison Rouge, Izanami Hadji. C'est une performance buto noise. Le buto, c'est une danse théâtrale japonaise d'avant-garde qui est née post-Hiroshima et Nagasaki, qui met un peu, qui théâtralise les souffrances du corps et de l'époque, du progrès, etc. Et donc, ça, c'est une proposition très contemporaine. Et pourquoi Hadji ? Parce que Hadji, c'est la honte, et que je leur ai demandé de s'inspirer de la légende de la vieille morte, à qui on avait demandé, parce qu'elle était enceinte sans connaître le père, on lui avait demandé de porter la pierre de la honte. Ça, c'est une chose.
0: Vous faisiez rejoindre les légendes Sevenol et le buto japonais.
1: Ouais.
0: Pas mal.
1: Autre chose, le spectacle de clôture, qui s'appelle « Pour que le jour se lève », c'est un dispositif théâtral avec un violoniste, une soprano, un comédien récitant des vidéos du théâtre et qui parle de l'éternelle beauté, la force de la beauté face à l'éternel retour de la violence, la guerre, ce qui est d'actualité.
0: Merci Cyril Dupré-Gazave pour être venu nous présenter rapidement, toujours trop rapidement, mais quand même sur Radio Grille Ouverte, on laisse un peu de temps justement pour présenter les manifestations comme le Festival Extravagance qui, je le répète, dans la 2e édition sera du 4 au 6 septembre à Saint-Jean-du-Gard. Alors un mot quand même sur les tarifs, tout est gratuit ?
1: Non, gratuit.
0: Ah bon.
1: Tout est à prix libre et conscient.
0: Libre et responsable.
1: Et je vous l'ai dit, je veux que ça s'adresse à tout le monde. Donc je veux que ceux qui ont peu de moyens puissent venir. Mais en contrepartie, j'espère, ça c'est tout le défi, que ceux qui ont plus de moyens sont conscients de la qualité des spectacles qu'on présente. Parce que quand on va voir un spectacle de Bakir, un concert de Bakir au Festival de l'Étonto, ou quand on va voir Nicolas Lambert à Avignon, ça a un certain prix. Et donc j'espère que les choses s'équilibreront de façon à ce que le festival puisse durer.
0: Je vous le souhaite. Radio Grille Ouverte, d'ailleurs également, Jérémy qui a assuré la réalisation de cette émission, est tout à fait d'accord pour cette... Je vous le souhaitais fortement. Et Bakir, ben après, vous en parlez il y a 2 minutes. Et bien maintenant, on conclut avec précisément un morceau de Bakir. Et là aussi, ils associent l'art et la politique, puisqu'il est question de Palestine et de Gaza en particulier.
1: Ouais.
0: Merci Cyril Dupré-Gazave d'être venu nous rejoindre pour Au cœur de l'été. Bel été à vous, belle fin d'été surtout.
1: Merci à vous, au revoir.

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1: Et bonjour à toutes, bonjour à tous, bienvenue sur les ondes de RGO, vous écoutez l'agenda. Samedi 22 et dimanche 23 août, la Maison de la Figue présente la Figoulade, la fête de la figue à Vézénobre. Deux jours de fête au cœur de la cité médiévale, avec sur place un marché gourmand et artisanal, des visites guidées du verger conservatoire, 1000 figuiers sans variété, des ateliers variétals avec le centre de pomologie, mais aussi des animations musicales avec les compagnies Les Cabaniers et Aragorn dans les rues du village. La Maison de la Figue présente la Figoulade, la fête de la figue, ce samedi et ce dimanche, c'est de 9h à 18h à Vézénobre. Du lundi 24 au samedi 29 août, l'association Itinérance présente la 13e édition du festival Ciné-Été, un rendez-vous incontournable de l'été proposé par Alès Agglomération et Itinérance en collaboration avec le Ciné-Planète. Projections en plein air dans les villages de l'agglo, courts et longs métrages, rencontres, animations, c'est aussi l'occasion de découvrir des films en avant-première au Ciné-Planète et des séances exceptionnelles. À cette occasion, retrouvez également RGO, mercredi 26 à Lézan pour un quiz ciné sur la thématique des comédies musicales. Renseignements et réservations sur le site d'Itinérance. Pour le programme de ce lundi 24 août à 21h à Martignargues, Ma mère, Dieu et Sylvie Vartan de Ken Scott. L'association Itinérance présente la 13e édition du festival Ciné-Été de lundi à samedi. Mardi 25 août, la grotte de la Salamandre vous invite à ses mardis live avec une soirée gitane avec Payou. Bien plus qu'un concert, c'est une expérience à vivre dans le décor spectaculaire de l'incroyable grotte de la Salamandre, entre les immenses volumes de la grotte et la douceur d'une soirée d'été en terrasse. Immergez-vous dans l'univers vibrant du flamenco et de la rumba catalane avec le groupe Payou. Pour l'occasion, une paella géante sera servie sur place, des concerts en trois temps. Une première partie pendant une trentaine de minutes où l'émotion est au rendez-vous au cœur de la grotte. Une seconde partie d'entracte où chacun peut dîner à sa guise en terrasse, pique-nique apporté par vos soins ou profiter du buffet composé de produits du terroir préparés avec attention par l'équipe de la grotte. Et une troisième partie en terrasse où se déroule la suite de concerts pendant 1h, 1h30. Tarif entre 11 et 19 euros. Renseignements à retrouver sur le site de la grotte. La grotte de la Salamandre vous invite à ses mardis live avec une soirée gitane avec Payou. C'est ce mardi à 20h à Méjeanne-le-Clap. Samedi 29 août, le Festival du cinéma belge en Garrigues vous convie à son after du festival. Le Festival du cinéma belge en Garrigues revient pour la deuxième année consécutive dans le village de Saint-Étienne de l'Olme. Pour cette soirée, l'after en plein air, les programmateurs du festival vous proposent de découvrir ou redécouvrir leur coup de cœur de la 14e édition. Au programme de courts-métrages tout public mélangeant humour, tendresse et irrévérence, tout ce qu'on aime dans le cinéma belge. Petit clin d'œil au régional de l'étape, le réalisateur Jules César Bréchet nous fera l'honneur de présenter l'un de ses précédents courts-métrages, Interstate. Ouverture du site à partir de 19h et projection à 21h sur la place de la mairie de Saint-Étienne-de-l'Olme. C'est gratuit, buvette et restauration vous attendent sur place. Le Festival du cinéma belge en Garrigues vous convie à son after du festival ce samedi, c'est à partir de 19h à Saint-Étienne-de-l'Olme. Samedi 29 août, la ferme de la Bégude et Roule Marcel vous convient à Broc-Hénard, les nocturnes de la Bégude. Comme tous les derniers samedis du mois, retrouvez sur place un petit marché de créateurs, un espace jeu dédié aux enfants, un coin spécial brocante, un live acoustique à partir de 18h et un concert sur la nouvelle scène à partir de 21h. L'entrée est libre et gratuite, ouverture des portes à 17h, concert au chapeau pour soutenir les artistes, pas d'ECB sur place, chèque ou espèce acceptée. La ferme de la Bégude et Roule Marcel vous convient à Broc-Hénard, les nocturnes de la Bégude, comme tous les derniers samedis du mois, c'est ce samedi à partir de 17h. Du mardi au samedi jusqu'au 29 août, la compagnie At Home présente du théâtre sous les étoiles à l'ancienne mine d'asphalte de Saint-Jean de Marvejols. Chaque soir à 21h30, la compagnie joue Molière ou le mari confondu. C'est une pièce adaptée de trois œuvres de Jean-Baptiste Poquelin, Georges Dandin, L'impromptu de Versailles et Le mariage forcé. Réservation possible par téléphone, renseignements sur les réseaux sociaux de la compagnie et ouverture des portes à 21h et buvette vous attendent sur place. La compagnie At Home présente du théâtre sous les étoiles et joue Molière ou le mari confondu. C'est chaque soir du mardi au samedi à 21h30 jusqu'au 29 août. C'est à l'ancienne mine d'asphalte de Saint-Jean de Marvejols que cela se passe. 18h passées de quelques minutes, vous venez d'entendre l'agenda. On vous souhaite à toutes et tous une excellente soirée. 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Il s'agit d'une rediffusion.

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0: Et salut à tous, bienvenue dans la bande originale 88.2 FM.
1: Bonsoir,
0: sur Radio Bévert, bien sûr, 21h-23h en direct dans l'émission. Ça fait plaisir de se retrouver avec après une petite période de latence hors radio.
1: Tous les deux en direct, voilà, parce que des fois c'est un petit peu compliqué avec les agendas respectifs, mais
0: exactement,
1: là voilà, on est ensemble, on est
0: revenu.
1: En direct, on est tous les deux jusqu'à 23h, on est bien.
0: Avec deux belles interviews dans cette émission ce soir.
1: Gros programme.
0: À 21h30, les Parisiens qui viendront présenter leur premier album, il s'appelle Diwi. C'est un groupe qu'on a suivi depuis le premier single, et là l'album est sorti et c'est très dithyrambique au niveau des critiques et tout, donc on va en parler, c'est très
1: très
0: cool.
1: Très bel accueil.
0: Et à 22h, la deuxième interview, et c'est pourquoi nous avons une invitée d'ailleurs dans l'émission, qui est archi fan de la personne et de son ancien groupe, c'est Kid Sophie, qui est l'ex-bassiste et compositrice de d'Hyphen Hyphen.
1: Elle est déjà pas d'accord.
0: Elle est déjà pas d'accord.
1: Ça grimace déjà.
0: C'est bien, tu vas pouvoir en parler, c'est cool.
1: Elle est pas avec ça, on doit dire qu'Hyphen Hyphen c'est fini, ne dis pas ça comme ça froidement, quoi. C'est cet atteint-là. Non,
0: bref,
1: pas ça.
0: En
1: elle
0: tout
1: est à
0: cas,
1: côté
0: aura...
1: de moi, donc toi t'as une vitre, t'es tranquille de côté.
0: J'ai vu tes coups. Voilà. On aura donc Kid Sophie à 22h pour nous parler donc de son projet solo, de ses deux derniers singles dont elle a parlé, et puis d'un EP à paraître prochainement, donc voilà, on aura l'occasion de discuter de tout ça avec elle et de pop musique, bien évidemment.
1: Ouais.
0: On commence avec toi, Rémi.
1: Ouais, bah, comme à l'accoutumée, on va commencer avec entre guillemets le son du grenier à chaque fois qu'on se passe en début d'émission, un morceau un petit peu ancien, mais qu'on essaie en général de recoller à une certaine actualité quand c'est possible. Et là, c'est le cas. C'est un morceau du grand Jeff Buckley que je voulais qu'on passe, tout simplement parce que une réalisatrice qui s'appelle Amy Berg, qui s'était auparavant penchée sur le sujet de l'inénarrable Janis Joplin, a sorti dans les salles depuis le 11 février un documentaire qui est consacré au mystérieux et si talentueux Jeff Buckley. Alors le docu se nomme It's Never Over, Jeff Buckley. Il relate entre autres le rapport au père très particulier qu'avait Buckley, qui s'appelait Tim Buckley, musicien aussi, qu'il a très tôt abandonné avant de mourir d'une overdose. La pression médiatique qui avait fait suite un peu au succès de son premier album et unique album malheureusement, Grace, parce que pareil, on parlait de Diwi, mais là aussi ça a été dithyrambique, mais de manière complètement mondiale, c'était le nouveau phénomène, le nouveau prodige, le nouveau... Voilà, sur un garçon qui n'était pas préparé à tout ça et toujours relativement fragile vis-à-vis de la reconnaissance soudaine. Tout ça est relaté par son entourage, ses amis, hein, comme d'accoutumé dans ce genre de documentaire, ses proches, dont un certain Ben Harper, qui faisait partie de ses amis proches et un de ses fans aussi. Hein, il adorait la musique de son ami. Et c'est l'occasion aussi ce soir de réécouter cette voix incroyable, ce sens de la mélodie, de cet album si solide, plein d'idées abouties, qui est un album qui alterne entre douceur, énergie rock, des instrumentales assez pointues et en même temps des évidences mélodiques. Lui qui était une éponge hein, musicale, puisqu'il aimait autant Hendrix, Led Zepp, Yes, Police que Johnny Mitchell, Kiss ou même Edith Piaf, hein, qui reprenait même en live, il reprenait l'hymne à l'amour sur certains de ses lives. Donc voilà, et du coup sur cet album aussi on retrouve évidemment, forcément on est obligé d'en parler, la fabuleuse reprise du titre de Leonard Cohen, Alléluia, qui avait même dépassé, enfin qui a même toujours aujourd'hui dépassé en fait la version originale dans le cœur du grand public en tout cas, parce que du coup on se rappelle surtout de la version de Buckley plutôt que celle de Cohen, ce qui est assez ahurissant. Buckley, pour retracer, il est mort accidentellement, noyé dans un affluent du Mississippi. Il était en train de promener avec un pote. Il a voulu se baigner, tout habillé. Hein, ça, faut pas chercher. Et il a été fauché par un bateau à aubes qui passait par là. Et ils l'ont retrouvé quelques jours plus tard. Enfin, quelqu'un qui était sur la rivière a retrouvé le corps quelques jours plus tard. Et voilà, il avait 30 ans. Donc voilà, c'était alors qu'un deuxième album était déjà en préparation, enfin il avait tout un avenir devant lui. Enfin bon, on vous encourage du coup évidemment à aller voir ce documentaire. Nous on voulait essayer d'y aller si on trouve un créneau, parce que je suis archi fan du garçon et que le docu a l'air très joli, même si j'ai vu certains retours qui disent que au niveau de la mise en scène ça va un petit peu trop vite, ça balance des flashbacks un petit peu à 200 à l'heure, donc il n'y a pas cette espèce de sérénité et de calme qu'on retrouve dans les documentaires où on apprécie chaque scène tranquillement et chaque... Voilà, là c'est apparemment Amy Berg bourrine un petit peu le public avec plein d'images d'archives les unes derrière les autres, pardon. Mais en tout cas, je pense que ça vaut le coup pour les fans et pour, en tout cas pour les amoureux de musique. Et l'occasion de démarrer cette émission avec un morceau de Jeff Buckley qui fait partie de cet album et qui est un morceau éponyme, puisque je voulais qu'on s'écoute le merveilleux Grace. C'est Jeff Buckley dans la bande originale et on se retrouve juste après. À tout de suite.

0: C'était Jeff Buckley avec ce fabuleux morceau Grace, issu de son unique album du même nom. Et c'était pour débuter cette émission et surtout parler de ce documentaire qui est sorti depuis le 11 février, qui s'appelle It's Never Over, Jeff Buckley, de Amy Berg, pour tous les fans et les amoureux de musique qui veulent aller...
1: Ah, il n'est pas dispo partout, le
0: ouais, le alors ça, le truc, c'est que c'est souvent dans les genres de sémaphores et de salles
1: alors,
0: comme ça.
1: Alors, il est au Kinépolis, pour le coup.
0: Ah, pour une fois, bah, ouais. Tu vois. Oui, anime, et oui, parce qu'en plus, on avait parlé via
1: anime, mais tu vois, Alès, par exemple, il n'est pas. Ouais. Après, oui, dans les ciné indés, oui, tu l'auras, mais il n'est pas dispo partout, quoi. Donc, il faut un peu fouiner.
0: C'est pour ça, il faut en profiter tant que c'est en salle, parce qu'alors après, malheureusement, je ne sais même pas comment après on accède à ce genre de docu, ou alors c'est diffusé plus tard.
1: Diffusé, après, je ne sais pas si il y a un lien plateforme, genre stream et compagnie, mais aucune idée, je ne sais pas trop. Après, ce n'est pas un film qui va durer 3 mois comme Avatar, par exemple.
0: Ouais, ouais.
1: Donc, ouais, si vous voulez le voir, il ne faut pas traîner pendant quelques mois.
0: C'est clair, c'est clair.
1: Clairement. On va rester dans le songwriting avec un Américain qui annonce la sortie donc de son 8e prochain album qui va s'appeler Little Wide Open. C'est
0: Kevin,
1: l'ami Kevin Morby, qu'on a déjà eu d'ailleurs dans l'émission en interview et tout ça. 15 mai prochain, ça sort toujours chez Dead Oceans, toujours dans cet esprit très personnel, très intime, très songwriting à l'américaine.
0: Mais avec un côté bon un peu plus lumineux, plus péchu, ouais, là, dans le, en tout cas dans le premier single.
1: Ça annonce un bon petit road trip américain, je pense, tant par le single, justement, qui est assez ouvert et compagnie. Il est quand même accompagné par Hans Dessner à la production, qui lui a un peu empêché, justement, de balancer couche sur couche ce qu'il avait tendance à faire sur les derniers albums, à mettre plein d'instrus partout, plein d'arrangements et tout.
0: Ouais, il a épuré.
1: Il lui a dit, ben mec, on va faire du brut, du simple, et tu vas voir, ça sera bien mieux. En fait, ouais, la production est bien plus simple et direct, et du coup ça rend le truc un peu plus ouvert, un peu plus léché, quoi.
0: Ouais.
1: Et ça sonne vraiment bien, donc vive les grands espaces et bravo à Kevin pour ce fort prochain album qui s'annonce très cool. Et le premier single s'appelle Javelin et il est vraiment très chouette, donc je vous invite à aller écouter ça puis aller checker sa disco, elle est vraiment bétonnée à fond.
0: Ouais.
1: Dernier album en date, c'est This is a Photograph, si je dis pas de conneries. Et bah, bien sûr, Harlem River en 2013, c'est une énorme gifle.
0: Mais plus intimiste.
1: Le Still Life en 2014 avait pris le même relais. J'ai un peu moins aimé, tu vois, les prochains, genre Oh My God en 2019, j'ai un peu moins aimé. Singing So, il y a de bons trucs, mais voilà. Après, fouiller la disco, elle est vraiment de grande qualité. Puis lui, aller le voir sur scène, c'est une grosse claque à chaque fois. Vous en prenez un peu plein la gueule. On s'écoute Javelin, donc de Kevin Morby, on est juste après, à tout de suite.
0: À tout de suite.

0: Kevin Morby avec ce morceau de Javelin, issu donc de son prochain album qui va sortir là au mois de mai. Ce sera son 8e album à l'ami, l'américain évidemment, qui sortira, c'est Dead Ocean et qui va s'appeler Little Wide Open. Et si, ouais, si c'est dans cet esprit-là, je suis client. Ouais, c'est un peu mélange des trois premiers albums.
1: On revient un petit peu
0: ce qu'il faisait au départ.
1: Là, on est vraiment dans un esprit un peu plus good vibes, un peu plus lumineux. Même le clip, hein, c'est en mode humour.
0: Clairement.
1: Il se fait trimballer en mobilette là, par son pote, le gros monsieur. Là. C'est tout un bon délire. On va électrifier un petit peu tout ça. On va monter un petit peu en température avec un monsieur dont je vous ai plusieurs fois parlé dans les précédentes émission, c'est Matt Berninger, chanteur du groupe The National, l'américain, l'an dernier pour la sortie de son très bel album en solo Get Sunk. Je vous en avais passé au moins deux ou trois morceaux parce que cet album était tout simplement superbe, qui réunissait un petit peu la puissance lyrique et même sonore de son groupe dans des couleurs un petit peu plus douces, un peu plus contemplatives, et ça lui allait très bien. On se concentrait un petit peu plus sur la voix et sur vraiment les effets de timbre de Matt Berninger. Il vient de paraître récemment un nouveau morceau qui s'appelle Blue Monday. Alors, on est toujours dans cette esthétique de bleu, hein, comme dans Get Sunk, le précédent album.
0: Ouais, puis Blue Monday, c'est bien le truc.
1: Voilà, on est toujours dedans. J'ai même cru que c'était peut-être presque ce qu'on appelle les phases B, un peu, enfin, les morceaux un petit peu retirés au dernier moment de l'album Get Sunk, mais non, rien ne parle de ça. Donc, est-ce que c'est un morceau qu'on retrouvera dans le prochain album? Je ne sais pas. En tout cas, il a été balancé comme ça. Qui se rapproche un peu plus pour le coup de l'énergie assez, pour le coup bien plus rock, plus massive du groupe, et qui s'il n'a rien de bien original comme morceau, parce que tu verras, ça sonne assez années 2000 en fait, dans la construction et mélodiquement. Après, c'est cool, hein, y a un petit côté nostalgique, puis il ne faut pas oublier que Berninger, il a 50 ans passé, il a aussi, voilà. Mais en tout cas, morceau très classe, très élégant, qui fonctionne très bien. Et qui m'a vite accroché, et puis j'adore la voix de Berninger, donc forcément ça aide, ça fait déjà trois quarts du travail. Donc on s'écoute ce nouveau morceau qui s'appelle Blue Monday, Matt Berninger de The National, dans la bande originale. À tout de suite.

0: Mais il est bien ce morceau, ce ouais. morceau de Matt Berninger. Et Ben,
1: j'aurais compris, mais moi j'ai tilté. Alors j'ai pas voulu de rien dire parce que des fois les gens reprennent le nom des morceaux comme ça sans savoir.
0: Ouais, ouais.
1: Mais en fait, Blue Monday c'est un morceau de New Order. En fait, c'est une cover.
0: Et c'était pas du tout précisé. Bah, du coup, c'est Ben qui a tilté dès qu'on a entendu les premières notes, les premières mélodies.
1: C'est New Order, ouais, c'est une reprise de New Order, donc le groupe d'après Joy Division.
0: Ouais.
1: Et que bah, ce morceau est ultra connu de New Order, Blue Monday, c'est leur ah bah là, moi, petite pépite.
0: New Order,
1: absolue.
0: J'ai décroché depuis très longtemps.
1: Bah, New Order, ça joue plus. Enfin, ils ont fait une réédite de leur groupe il n'y a pas très longtemps, mais c'est une tournée d'adieu, entre guillemets. Puis ils font une tournée d'adieu tous les 20
0: ans. Oui, comme ils font tous. Ouais, voilà.
1: Et puis, mais, New Order, voilà, ça a très très bien enchaîné les années 80, les années 80, début 90. Et ouais, c'est un groupe évidemment phare de la scène.
0: Du coup, c'est pas un inédit, donc ça répond à ma question de pourquoi il y avait.
1: C'est une cover inédite.
0: Mais oui, mais c'est pas un nouveau morceau de Matt Berninger. C'est pour ça qu'on retrouvait sur le visuel du single le même visuel qu'il y avait sur l'album de l'année dernière. Donc ceci explique aussi un petit peu cela. On aura sûrement d'autres esthétiques, d'autres visuels quand ce sera de vrais nouveaux morceaux. En tout cas, ça fonctionne très bien avec sa voix, ça colle super. Et voilà, ils vont évidemment aller écouter The National, son groupe. Pour retrouver cette énergie, cette voix, vraiment.
1: Le morceau Anyone's Ghost de Ultraviolet, pépite absolue.
0: Ah oui, si c'est un album superbe.
1: Allez checker ça. Allez checker ça, on va parler de Chest, du coup, maintenant. L'album approche, enfin, en fin d'année, normalement, mais le nouveau single vient de sortir des Parisiens de Chest. Je vous invite à aller écouter l'interview qu'on a fait deux au mois de décembre. Ils ont sorti un EP, ils ont mis tout le monde d'accord. Ils ont été dans les 100 meilleurs groupes à suivre en 2025 par le NMI, donc c'est pas quand même rien.
0: T'es bien là.
1: Le nouveau single s'appelle Core, C-O-R. Réelle influence des Irlandais de Shulk dans ce morceau, avec des dissonances un peu indus et tout. Le disque va être une petite bombe sonore, clairement, à n'en pas douter. On attend ça avec impatience. Il y a le clip qui va sortir avec un mec déguisé en dinosaure bleu dedans, j'ai pas compris. Ça a l'air complètement what the fuck un peu, mais c'est un peu à leur image aussi. Au mec du Supersonic, parce que je rappelle, ils sont trois à bosser au Supersonic. D'ailleurs, petite pub pour le Supersonic, la salle sort un bouquin qui relate les 20 ans en arrière du Supersonic avec plein de photos, d'archives et tout. Donc voilà, si vous voulez vous faire péter un livre musical, bah, choper cette édition de l'anniversaire donc, du Supersonic, qui est une salle à Paris qui est très cool. Et on s'écoute le morceau Core de Chest avec un point au bout et en minuscule. Insiste sur ce point-là.
0: Mais pour le référencement, c'est mieux en fait après.
1: Exactement.
0: Sinon, vous aurez que de l'anatomie humaine, c'est chiant.
1: Exact. Et on récupère après Dioui pour notre première interview de la soirée. À tout de suite.
0: À tout de suite.

0: J'annonce la grosse claque de cet album, ça va être probablement un de nos top disques de l'année, tant le single est cool, puis
1: ça va déblayer.
0: Ça s'appelle Core et le groupe s'appelle Chest, nouveau single donc des Parisiens de Chest.
1: Ouais, le côté Indus derrière, ça leur va bien finalement.
0: Ouais, clairement, ça match bien. Bah, ils sont fans de Scholt, donc je suis pas clairement étonné. Et des Parisiens, on voit là d'autres, puisque c'est le moment de l'interview, la première interview de cette émission.
1: Ouais.
0: On est avec Mathieu. Salut Mathieu, tu nous entends bien ?
2: Ouais, écoute, ça va.
0: Ah ben super,
2: comme je peux avec mes écouteurs de merde, mais ça va.
0: Ça marche. Donc, merci à toi de nous accorder un peu de temps dans l'émission. On est ravis, clairement, de t'avoir dans l'émission.
1: Profiter, parce que peut-être qu'après, ça va être le gros buzz et ça sera.
0: Ça l'est déjà, on va en parler justement.
1: Et ça y est, vous serez inaccessible. Donc,
2: ouais, tu crois ? Ouais, je sais pas. On verra. Écoute.
0: Donc.
1: Tu es Mathieu Berton, donc, lead de ce projet, de ce groupe qu'on va présenter ce soir qui est Dit oui, do oui. Je sais plus comment on dit parce que on
2: est obligé. Do oui, tu vois. Enfin.
0: Est-ce qu'on le prononce à la Malcolm?
1: Ouais, est-ce que c'est.
2: Ils doivent le dire de manière un peu plus stylée, je pense. Ouais. Do oui, c'est cool, ouais.
1: On élimine ça, c'est bien une ref à Malcolm ou c'est juste une coïncidence? Ah, d'accord.
2: C'est plutôt ça, ouais.
1: Pour ceux qui n'ont pas le truc, cet adorable petit frère de la famille, dans la famille de Malcolm, qui était faussement, on va dire, innocent ça, la plupart du temps.
0: Faussement bête aussi.
1: Ouais, faussement bête, et qui en jouait beaucoup, qui était très malin. Et qui, qui était un des personnages phares de la série Malcolm, et du coup, ça fait sourire. Mais vous n'êtes pas les seuls à vous appeler Dewey, ou Dewey quand même, j'ai remarqué. Il y a un groupe de Tours qui s'appelle comme vous.
2: C'est The Dewey. Après coup, c'est peut-être un terrible choix de référencement, enfin pour le référencement.
1: Mais on en parlait du référencement juste avant avec Ben parlait de Chest, qu'il fallait bien écrire parce que sinon tu te tapes de l'anatomie humaine. On parlait aussi d'angine de poitrine, là, les deux Québécois. Et du coup, vous, c'est un peu plus. Vous, il y a Malcolm. Et en plus, en faisant un peu mes recherches sur le groupe, vous avez aussi un groupe Dewey qui s'appelle. Qui joue sur Tours, quoi.
2: Ah ouais,
1: ça va être simple. Hein.
2: Même tu sais que sur Spotify, t'as au moins une quinzaine d'artistes qui s'appellent Dewey. Écoute,
1: c'est trop tard, c'est parti maintenant.
2: Ouais, l'idée, ça va être d'être celui qui sort le premier sur la page Google.
1: Qui sort en premier sur les algorithmes.
2: Parce qu'on peut.
0: Donc vous êtes quatre, vous êtes parisiens, donc vous faites du rock bien sûr. Vous venez de sortir un premier album qui s'appelle Summer on the Curb, qui est clairement d'une qualité sonore fantastique, je trouve. Moi, je suis client à 100%, je t'expliquerai pourquoi. le disque est sorti il y a une semaine. Est-ce que clairement vous attendiez à autant de retours de la part des médias ? Parce qu'à chaque fois que j'ouvre une page média, que ce soit chez Mono, que ce soit d'autres
1: médias, c'est unanime.
0: C'est clairement unanime. Est-ce que vous attendiez à autant de retours positifs ?
1: Et d'exposition déjà ?
0: D'exposition,
2: non. Alors moi, de mon côté, parce que je ne vais pas parler pour les trois autres qui sont... qui vaquent à leur occupation actuellement, mais moi j'avoue que je m'attendais à rien. Enfin, je pense que de toute façon, comme beaucoup dans la scène, quand il y a quelque chose qui arrive, c'est trop cool en fait, parce que il y a tellement de groupes, il y a tellement de et là oui, je suis juste trop content quoi.
1: Les planètes se sont alignées quoi, mais c'est vrai que
2: voilà, et puis on a surtout eu la chance d'avoir de bosser avec Tom de All In, en fait, qui a fait un gros taf, et Julie, notre RP, qui a super bien bossé, donc grosse case dédiée à eux, comme on dit.
1: Ben a eu l'occasion
0: d'interviewer justement dans l'émission il y a trois semaines.
2: Oui, j'ai vu ça. Ouais,
0: et on a parlé justement de Dewey et puis de toute la pléiade de groupes qui est dans le label, qui est carrément monstrueuse, je trouve. Comment s'est faite la rencontre avec Tom justement ? C'est vous qui avez démarché un peu le truc ou il est venu directement vers vous pour voir un peu
1: en vous découvrant de telle ou telle manière ?
2: C'est un peu particulier parce qu'en fait Tom, moi personnellement, je le connais sans le connaître vraiment, je le côtoyais un peu parce que déjà à l'époque de l'international, on y passait pas mal de temps. Il a géré un autre groupe qui était il a sorti un autre groupe qui était le groupe dans lequel jouait ma copine qui s'appelle Horses.
0: Ouais.
2: Un très bon, très bon projet. Donc ça a fait qu'on a eu l'occasion de se rencontrer. Et puis même à l'époque, j'avais un autre projet où il était question que je fasse. Que je sorte ce projet peut-être un jour chez lui. Et en fait, au moment d'enregistrer l'album, j'ai eu une extinction de voix. Donc le projet s'est arrêté.
0: D'accord.
2: Et voilà.
0: Tout simplement.
2: Et voilà. Et il faut savoir que pendant l'enregistrement de Summer on a Curb, j'ai aussi eu une autre extension de mois de 4 mois. Donc,
1: Décidément.
2: c'est pareil, c'est la malédiction. Ouais.
0: Mais c'est genre un truc médical assez récurrent, assez.
2: Écoute,
0: Je sais pas trop.
2: justement, je tiens à en profiter pour passer un petit message de prévention.
1: Ouais.
2: Non, je me suis cassé la gorge en éternuant. Et il
0: D'accord.
2: s'avère que c'est un truc qui n'arrive pas
1: Incroyable.
2: et qui m'est arrivé. Voilà, je fais partie des cas,
1: Ouais.
2: des 10 cas médicaux recensés dans la
1: Ah.
2: littérature médicale.
1: Mais
2: Donc,
1: voilà,
2: de casser.
1: incroyable. T'es
2: Donc
1: déjà
2: voilà.
1: célèbre, hein, doublement,
2: Voilà,
1: quoi.
2: ça, ouais, écoute, ouais, c'est bon, en fait, je peux m'arrêter.
0: Donc faites gaffe quand vous éternuez, quoi.
1: Ah,
0: Pour le
1: parce qu'on
2: coup, c'est
1: travaille
2: pour
1: tous
2: nous.
1: les deux
2: Ah,
1: dans le
2: mais en fait,
1: paramédical, c'est la première fois que j'entends ça, ouais.
2: c'est hyper important d'ouvrir la bouche quand tu éternues, ça, je savais pas, c'est
1: Ah oui, ah
2: incroyable.
1: oui, d'accord, de se retenir, de fermer la bouche et
2: Ah
1: de.
2: ouais,
1: Ah oui,
2: non.
1: d'accord, oui, je vois le processus.
0: Eh ben
1: D'accord. Oui,
0: écoute.
1: ce qu'on fait des fois pour pas faire de bruit autour de nous, en fait, bah,
2: Voilà.
1: enfin, faut le faire, quoi. Faut
2: Voilà.
1: y aller.
2: Donc, du coup, l'album a pris un petit peu plus de temps que prévu à enregistrer, mais ça fait un petit. Écoute,
1: Bah
2: ça
1: en tout
2: fera des
1: cas,
2: souvenirs.
1: c'est. Ouais, et puis c'est un album très solide. Et surtout, ce qui a surpris aussi pas mal de monde, et dont nous, c'est que vous n'avez pas suivi le chemin habituel de l'EP, enfin du single, de l'EP ou
0: Il y a
1: du
0: eu single, il y
1: maxi.
0: a une Jinx qui était sortie,
1: Oui, enfin oui,
0: mais
1: des
0: Speedy
1: morceaux
0: Gunny, voilà, s'est
1: égrenés, pardon,
0: capé
1: mais.
0: de P en pré-amorce, machin, dans le
1: Ouais,
0: premier album et tout.
1: on est
0: Nous,
1: direct
0: vous
1: sur
0: avez
1: le long
0: lancé
1: format,
0: directement le
1: quoi.
0: long format, ouais. C'était quoi l'idée? C'était que vous voulez ça d'entrée, faire un premier disque assez
2: Bon,
0: long?
1: c'est
0: Il n'y a pas
1: l'occasion que
0: de.
1: c'est.
2: Y a pas vraiment de calcul, j'avoue. On avait déjà fait quelques dates avant avec en jouant comme ça. On essayait quelques morceaux, Enfin, il y a pas mal de morceaux qu'on joue plus, en fait, qu'on jouait en jouant à l'Inter, enfin, dans quelques lieux parisiens, quoi. Mais ouais, je sais pas, en fait, on sait même pas. Enfin, moi, personnellement, je ne me suis pas posé la question, c'est juste que j'avais le nombre suffisant de morceaux pour faire
1: Ouais,
2: l'album,
1: vous en
2: quoi.
1: aviez déjà dans la en réserve. Mais après, c'est vrai que c'est souvent, c'est que ça, on prend pas le pas. Après, il y a les histoires d'argent aussi, j'imagine, et de logistique d'enregistrer 10 ou 12 morceaux plutôt que d'en enregistrer 4 ou 5. Et des fois de se dire, est-ce que ça va marcher? Est-ce que ça va. Donc c'est vrai que de. Alors que là, bon, bah du coup, vous êtes dit, autant y aller à fond et sortir un répertoire complet.
2: Ouais. Bah moi j'avoue, en fait, je suis un peu un gros noob dans toutes ces questions, enfin, ces questions de, je sais pas d'industrie, mais de label, de tout ça. Et je me suis pas posé la question quand on
1: Ouais.
2: avait de quoi faire l'album. Et puis on a surtout la chance d'avoir le David qui a mixé, enfin qui a fait le rec et qui a mixé l'album, qui est aussi le batteur du projet. Donc,
0: Ouais. Ouais.
2: ce qui a beaucoup, beaucoup, beaucoup aidé, quoi.
1: Ouais.
0: Ouais, c'est clairement une chance ouais, d'avoir quelqu'un
2: Bah
0: dans le
2: ouais,
0: groupe qui
2: complètement.
0: puisse taffer sur ça. Ouais, c'est clair que c'est super cool. Vous êtes un jeune groupe finalement. Comment vous êtes rencontrés vous tous les quatre? Est-ce que vous êtes des potes d'enfance ou est-ce que vous êtes formés au fur et à mesure de rencontres, de trucs comme ça?
2: Alors non, on n'a pas l'histoire magique
1: La cour de
2: de
1: récré.
2: l'enfance commune, non. Non, ouais, on n'a pas celle-là. Non, non bah, écoute, en fait, c'est vraiment. Je pense que le bassiste, non, le guitariste qui était à la basse avant, Thomas, je le connais de par un groupe de copains qui jouaient avec lui. Enfin, Lucas, on s'est rencontrés il y a 5-6 ans, Lucas qui est luthier. Pareil, on a commencé à jouer comme ça. David, enfin, ça s'est un peu fait au bouche à oreille,
1: D'amis
2: de gens
1: d'amis,
2: qui
1: ouais.
2: connaissent des gens.
0: Ok.
2: Voilà. Pas de magie, pas de plus d'histoire d'enfance à raconter, mais c'est vrai que
1: Non, mais
2: j'en
1: c'est souvent
2: avance
1: aussi ça en général.
0: une. Ouais, c'est des rencontres, c'est cool. On disait, c'est un premier album qui est pour moi, je trouve, très mature, assez inspiré. Comment vous l'avez abordé, vous, en termes de composition? Comment est-ce que toi, t'as apporté beaucoup de choses ou est-ce que finalement c'était plus un projet à quatre que toi en lead de Dewey et tout ça?
2: Bah pour moi, ça c'est un projet à quatre, hein, c'est un projet de groupe. On va le porter à quatre et la DA se base vraiment sur une esthétique du groupe. Après, c'est vrai que dans les compos, moi je fais tout en slip avec ma carte son chez moi, en fait. Je dois avoir, enfin, oui, je fais une palanquée de démos, enfin, comme beaucoup de gens maintenant, j'ai un ordi rempli de vieux fichiers, de trucs que je leur envoie. Quand ils en ont pas trop marre, ils font des retours sur ce qui leur plaît. Puis après, on bosse un peu, on bosse tout ensemble. Moi, c'est sûr, je bosse surtout bosser en amont sur les prods, surtout sur les prods de synthé et puis les voix. Et puis les parties guitare. Mais après, au rec, on a quand même bien repensé le truc à quatre, quoi.
0: D'accord.
1: Ce qui fait ce qui fait que vous ressortez surtout cette espèce d'originalité dans votre son, qui est cette espèce de contraste entre le côté shoegaze, qui a souvent une étiquette un petit peu plus, on va dire, un peu mélo, un petit peu contemplative, mais en même temps, cette espèce d'énergie pop et tout simplement rock pur.
0: Grunge années 90.
1: Assez années 90. Et ce mélange des deux genres fait que c'est ça qui a créé votre originalité. Ça vient d'où, cette fusion des genres? Qui vous a inspiré ça et comment vous en êtes arrivé à trouver cette cohésion tous ensemble à quatre de penser ce son comme ça?
2: Franchement, c'est une bonne question. j'ai presque envie. Enfin, il y a beaucoup de choses accidentelles. Pour moi, je ne me dis pas qu'on a fait un truc ultra original et que le son est sorti de. Enfin, voilà, juste, c'est... j'ai beaucoup écouté de. Bah, par exemple, je sais que ce qui m'a fait me mettre à la musique, c'est Avril Lavigne, tu vois.
1: Donc, ouais, j'ai vu que ça ressortait dans vos vos refs.
2: Moi, c'est un truc, même si ça. En fait, ça s'entoure pas forcément. Il n'y a pas d'éléments précis. Il y a peut-être la culture un peu pop rock 2000, machin et tout. Mais...
1: Ouais.
2: Mais non, je sais pas. Après, moi, j'écoute pas mal aussi, en dehors du rock indé, d'Electronica. Peut-être que dans ces textures-là, au niveau des synthés,
0: okay.
2: Tout ce qui est synthé très froid, très, ça, je sais que c'est des choses que j'aime beaucoup. Donc je me suis pas trop posé la question, en fait.
0: Ouais, t'as tout mélangé. Groupes, t'as des groupes en tête d'Electronica un peu froid comme ça, Kraftwerk, ce genre de trucs-là, ou plus
2: Typiquement, de groupes en particulier, moi j'ai pas mal écouté George Clinton.
0: Ouais.
2: Après, ouais, non, il y a CFCF qui est pas mal. Et puis après, j'ai un groupe de copains qui je souhaiterais soit plus renommé, qui s'appelle Seppuku.
0: Okay.
2: Qui m'a beaucoup, beaucoup inspiré dans les. Qui font ce qu'ils appellent de la pop sabre. C'est un moment qu'ils n'ont pas joué. Ils ont sorti un très très bon album sur Olin aussi il y a un an et demi. Et je le recommande à tout le monde parce que je pense qu'il y a pas mal de sonorités qui
1: sont voisines.
2: Au niveau des claviers notamment.
1: D'accord.
0: Okay.
2: Qui viennent de là. Ouais.
1: Et du coup, ce contraste, il est assez drôle aussi en dehors de la musique, aussi dans votre visuel, dans le choix du nom de l'album, parce que Summer on the Curb, déjà, c'est un contraste en soi, puisque vous avez ce son un petit peu, on va dire, solaire, entre guillemets, et puis ce côté un peu plus, on va dire, entertainment, malgré le vernis shoegaze. Et en même temps, il y a ce titre qui fait qu'il y a l'été, d'accord, mais il y a l'été sur un trottoir. Donc, il y a toujours cette espèce d'ambivalence entre le truc où on est en bad, où on n'est pas bien, où on est par terre, et le côté ensoleillé, joyeux, cette pochette avec cette fête foraine. Vous aimez bien quand même cultiver ce contraste et cette ambivalence.
2: Bah ouais, écoute, c'est pareil. Je pense que ça, c'est pas quelque chose qui est très travaillé. Moi, j'avais pas personnellement d'expérience personnelle ultra
1: dark
2: ultra dark ni de choses très sombres à raconter, mais
1: ouais.
2: En soi, moi je sais que je suis très fan de la mélancolie dans la musique.
1: C'est des ambiances dans lesquelles vous êtes à l'aise, vous êtes
2: c'est le répertoire dans lequel je me sentais le plus à l'aise.
1: Et ce titre-là, il s'explique un peu ou c'est juste les mots vous parlez
2: le Summer on the Curb.
1: Summer on the Curb, ouais.
2: Moi, c'est juste, c'est la, non, c'est une expérience d'été un peu foiré.
1: Ouais.
2: Au final, il fait beau, il fait chaud, mais tu pars pas en fait. T'as complètement raté. Ça m'est arrivé quand j'étais ado, ça m'est arrivé quand j'étais adulte. Tu te dis, ouais, ça va être une bonne idée de rester. Et en fait, c'est nul, quoi.
1: D'accord.
0: Tu prends de plein fer le soleil sur la tronche.
2: Ouais.
0: Et tu subis, quoi.
2: C'est ça. Et puis tous tes potes sont partis.
0: Est-ce qu'il y a le contraste aussi avec la pochette, justement toi, t'es sur le trottoir et t'as les mecs en face qui vont faire du manège, quoi.
2: Ouais, un peu ça.
0: Ouais, c'est ça.
1: Partez sans moi, quoi.
2: Oui, c'est ça. Ça a l'air bien chez vous, mais bon, tant pis, j'ai raté.
0: Il y a le premier single que vous avez sorti, c'était Jinx, qui avait été clippé. Et moi, qui m'avait fait beaucoup marrer, parce que c'était donc vous jouez dans une espèce de petite pièce, là. Et puis, vous arrivez à tous une merde sur l'instru ou sur la crash qui se barre ou une lettre du nom du groupe qui se foire, tout ça. Il y a un petit côté... fun et joke en permanence,
1: un peu dérision. Ouais.
0: Je pense que c'est, même si vous faites un espèce de son un peu shoegaze, un peu mélancolique, assez grunge, tout ça, il y a cet esprit un peu
1: fun
0: de la
1: derrière.
0: Vanne et du fun, ouais. Derrière, plus que finalement de la mélancolie et de la tristesse, quoi.
2: Ouais, ouais, ouais. Bah, l'idée du clip globalement vient des deux réalisateurs avec qui on a bossé là, que je salue énormément parce qu'on a eu vraiment beaucoup de chance de pouvoir bosser avec eux. Mmh. Et sur les deux clips d'ailleurs qu'on a fait. Et bah, assez naturellement, Emma Birsky, Emma qui... Enfin, quand on a bu un coup, on a cherché l'idée, puis tout ça lui est venu assez naturellement, quoi. C'est vrai que ça illustre un peu le propos du morceau. Après, est-ce que moi je voulais dans l'idée pas que ça soit non plus que du lol voilà, que du lol grotesque, mais j'ai l'impression que ça retranscrit un peu le truc, quoi. C'est-à-dire, ouais, sans aller trop dans le burlesque, mais juste des couilles qui peuvent arriver à tous les groupes qu'on a pu, enfin, dans tous les groupes qu'on a pu tous monter.
1: Il va crever, mais
0: je suis un peu malade, désolé. Mais ouais, bah oui, je comprends ce que tu veux dire. Pas faire trop du grandrignolant, mais garder l'esprit un peu fun, mais pas que ce soit non plus trop cheap, quoi.
1: Mais il y a toujours cet équilibre qu'on retrouve, tu vois, finalement, à chaque fois, que ce soit dans les visuels, soit dans les sons, même si c'est pas réfléchi, calculé, bah finalement, vous le portez en vous, en fait. C'est que, enfin, je sais pas, vous aimez ce mood-là, ce côté. Mais en même temps, voilà, faut que ça déconne, faut qu'il y ait toujours quand même un petit peu un côté lumineux, un côté entertainment. Et puis là, du coup, de l'humour avec ce morceau dont Ben parlait, pas un Jinx pour resituer aux gens. Jinx, ça veut dire la poisse, quoi. Enfin, dire c'est Jinx, c'est le poissard, quoi. Donc c'est pour ça que dans le clip, vous voyez des trucs un peu se casser la gueule. Mais tu vois, je te dis, c'est ce qu'on ressent à chaque fois, et c'est ce qui, je pense, fait que du coup vous avez un peu tapé dans l'oreille, on va dire, dans l'œil, mais dans l'oreille des 40, médias.
0: Des médias, ouais, ouais, des médias. 40, des quarantenaires, je pense.
1: Ouais, aussi, bah, il y a ce côté 90s.
0: Moi, ça m'a
1: oui, il y a ce côté 90s dans le son.
0: J'ai beaucoup écouté ce... Alors, je vais faire ma petite histoire personnelle, mais moi, j'ai beaucoup écouté, j'en écoute encore beaucoup, du grunge, du shoegaze, tout ça. C'est, j'adore Dive, par exemple, mais qui sont plus côté mélancolique, pour le coup.
2: Ouais.
0: Mais moi, clairement, c'est ma cam, clairement, et moi, je suis archi fan de votre disque. Et donc bravo pour tout ça. Et
2: bah, merci
0: non, mais c'est cool parce que vous
1: savez manier
0: ce côté effectivement qui est froid, un peu mélancolique et tout. Et ce que je regrette des fois chez les groupes de shoegaze,
1: c'est qu'ils s'en tiennent à ça.
0: Ouais. Et que des fois on sort pas forcément de ce carcan et on n'arrive pas. Bah, vous arrivez à le faire, à manier les deux côtés. Et ça, c'est très cool.
2: Bah, c'est très gentil et ça me c'est cool parce que c'est. C'est un peu le propos de ce que moi j'aurais voulu. Enfin, je pense que tous les quatre, on a envie que ce soit cette idée-là qui ressorte. Et c'est vrai qu'on n'a pas. Enfin, je pense que c'est plus un groupe d'illustration de gens qui écoutent du shoegaze qu'un groupe de shoegaze pur qui peut aller dans le pathos ou je sais pas.
1: Ouais, enfin, ouais. De reprendre les recettes.
2: On a tous eu 14 ans et on a été dans un coin après avoir pris un râteau à écouter le morceau le plus dark possible et je pense que c'est plus un truc d'illustration de ça.
1: D'accord.
2: Voilà. Pour moi.
0: Et du coup, alors, rien à voir, mais question plus matérielle. Donc, c'est sorti en CD pour le moment et pas de vinyle. Parce que nous on cherche du vinyle, en fait.
1: On est fétichiste,
0: là.
1: J'ai
0: dit à Tom, j'ai vu que ça sortait en CD, mais j'ai cherché à le choper en vinyle. Putain, il n'est pas dispo. Alors, est-ce que ça va sortir en vinyle?
2: Alors, ben, je ne peux pas répondre à cette question parce que je ne sais pas. On verra. je pense que ça se rediscutera un peu plus tard. Enfin, tu vois, si on voit que ça prend un petit peu et qu'on a surtout l'occasion d'avoir des gens qui en veulent de ces vinyles.
1: Voilà.
2: Mais après, sinon, tu peux demander à Tom de t'en tirer un direct et puis juste pour toi.
1: C'est beau.
0: C'est faisable, ça.
1: C'est beau. modèle.
0: Si c'est faisable, je le contacte
1: non, direct. Je pense après déjà... non, parce que je pense que le prix de la matrice, déjà, ce sera plus
0: cher. C'est ça. Mais ça sera collector, en moins.
1: Ah bah là, t'es,
2: bah là, ouais,
1: t'es bien, mec.
0: Et du coup, c'est quoi la suite pour Dewey? Alors, je pense la tournée. Est-ce que t'as des dates alors, déjà balancées?
2: Bah écoute, on a du bol parce qu'on joue samedi, bah, dans deux jours, là. On fait la première partie de Waves.
0: Ouais.
2: Très cool. Au Petit Bain. Et super. Bon, bah, alors c'est complet, donc ça c'est cool. Et on rejoue, et ça, j'invite tous les gens qui sont dans les parages à venir. On rejoue le 27 février, donc une semaine après, au Chinois pour une soirée mono.
0: Ok.
2: Voilà.
0: Pour la sortie de la nouvelle, je crois que c'est le 11e, je crois, de 11e édition.
1: Bah, qui font partie des médias qui vous ont vraiment bien.
2: Ouais. Ouais, qui nous ont bien défendu.
1: Bien défendu, ouais.
0: Il y a Restop avec vous, je crois, ensemble, dans la soirée en plus.
2: Y a des et après, il y a quelques petites. Je suis un peu en cours de booking, là, pour faire des petites. On a un festival. Alors, je ne vais pas les dates tous les jours. En fait, en gros, on a quelques dates à Bordeaux, Angoulême. En Bretagne, ça va être cool quoi.
0: Ok.
2: Très DIY mais très très cool.
0: Affaire à suivre sur les réseaux tout ça.
2: Voilà.
0: En tout cas, on est attentif à tout ça. Si vous passez dans le coin de Nîmes et alentour, envoie un petit message.
2: Avec grand plaisir.
1: On ne passera pas sur le trottoir.
0: Merci à toi Mathieu de nous avoir accordé un peu de temps pour parler du projet, pour parler du groupe et de l'album qui, je le rappelle, s'appelle Summer on the Curb. C'est une grosse claque. Allez checker ça très vite. Si on devait écouter un morceau du disque là maintenant, on s'écouterait quoi, Mathieu?
2: Allez, on va. Il fait nuit, on va dire Yesterday After Dawn.
0: Eh ben parfait. Merci à toi. On
1: merci
0: s'écoute
1: beaucoup.
0: Ça. Et puis, puis à très bientôt. Et puis,
2: je n'avais jamais pratiqué.
0: Ben voilà, c'est chose faite maintenant. Et puis je redis, si tu passes dans le coin, t'hésites pas à envoyer un petit message. On va vous voir avec grand plaisir.
2: Avec plaisir. Merci beaucoup.
0: Salut Mathieu. Ciao.
1: Bonne soirée.
2: Salut.
0: Eh ben voilà, super. Eh ben ouais.

0: archi fan de ce disque. Le morceau s'appelle Yesterday After Dawn, le groupe s'appelle Dewey et l'album s'appelle Summer on the Curb. C'est une énorme claque, c'est sorti il y a une semaine, on en redemande.
1: Ouais, c'est
0: et
1: vraiment frais.
0: Voici notre deuxième interview, il est 22h, on est avec Lynn. Est-ce que tu nous entends bien?
2: Oui, je vous entends super bien.
0: Eh ben, c'est super, nous aussi ça fait plaisir. Il est 22h, on est donc avec toi pour parler de ton projet qui s'appelle Kid Sophie. Merci de nous accorder un peu de temps dans l'émission.
2: Ça, bah, merci ça à vous surtout. Plaisir.
1: C'est tout neuf, c'est tout bébé, c'est pour ça on en profite.
2: Oui, c'est vrai.
0: c'est tout bébé certes, mais t'es quand même
1: et toi
0: pas,
1: non par contre
0: t'es quand même pas
1: t'as des bagages
0: voilà t'as quand même du bagage
1: on va obligé d'en parler quand même.
0: On va en parler un petit peu de ce bagage puisque je rappelle quand même t'étais bassiste. Alors, est-ce qu'on peut dire ex bassiste est-ce que hyphen
1: oui parce qu'alors attends avant de commencer on peut pas dire de conneries pendant l'interview et surtout voilà, parce que moi à côté de moi j'ai la chargée de com.
3: On dit pas de conneries pendant l'interview.
1: Voilà, voilà, elle voulait être là,
0: on a une fan absolue,
1: elle est là
2: de hyphen. Que tu sois là.
3: Ah, oh, merci. Voilà.
1: Elle a ses petits flyers avec tes QR codes et tout. Elle est prête. Hein. Elle est... Voilà. Donc, faut qu'on fasse gaffe. Et quand on a commencé à dire ex-iPhone, oh là là, ça voilà, ça allait
0: donc,
1: pas. Donc,
0: où,
1: du coup, la question,
0: iPhone.
1: Voilà, la question de Ben.
2: Oui, non, le groupe n'est pas du tout terminé. On s'est mis un peu en pause. Tu sais, on s'est rencontrés quand on avait 15 ans. Mm-hmm. Et puis, on écrit tous les trois depuis si longtemps. Je pense que parfois, c'est important aussi de se faire une petite pause pour
1: Fenêtre thérapeutique.
2: L'individualité, tu vois, exactement, pour revenir aussi plus fort des expériences qu'on acquiert avec le temps.
0: Mais est-ce que la pause, elle ne dure pas un temps alors, comment dirais-je ?
1: Fais gaffe.
0: Parce que Santa est devenu quand même un énorme truc maintenant. Parce que,
2: bah ouais, c'est incroyable.
0: Est-ce que justement, cette pause, elle était attendue aussi longue ? Ou est-ce que finalement, c'est très cool pour elle, mais du coup, nous, on attend aussi un peu de remonter le projet. Est-ce que, tu vois ce que je veux dire ?
2: Oui, non, mais tu sais, c'est super cool pour Santa, mais c'est aussi très cool pour moi et pour Adam, parce que je suis avec lui, là, d'ailleurs, il est
0: salut,
2: à côté.
0: Adam.
1: Oui, ça vous permet d'avoir plus de temps, du coup, vraiment.
2: Il vous embrasse. Ben
0: merci,
2: et il est en train de monter son projet aussi.
0: Ah ben,
2: et je pense que parfois ça prend un peu de temps et c'est bien de se laisser un peu de liberté.
1: Ouais.
2: Et je pense que ça va être super intéressant quand on va

0: pour faire un album avec iPhone, parce que tous les trois, on aura pu
1: vos expériences,
0: aller chercher un peu plus loin d'autres expériences pour créer un album qui sera assez fou, je pense, le quatrième.
1: Et c'est ça qui a été un peu le déclencheur du, pour toi de te dire maintenant je vais me concentrer vraiment là, pour le coup, sur mes sons à moi, et même, allez, c'est parti, sortir un single, puis deux singles, c'est ça, c'est l'aventure Santa là, qui a déclenché ça? Ou c'était juste une coïncidence et tout est arrivé en même temps?
0: Je pense que c'est un peu un mélange de plein de choses, parce que j'ai commencé à écrire mes premiers morceaux. Bah, regarde, Love Again, par exemple.
1: Ouais.
0: J'ai commencé à l'écrire il y a 3 ans et demi.
1: Ah oui,
0: on était
1: oui,
0: en tournée
1: d'accord.
0: avec iPhone.
1: Ouais.
0: Et c'est juste, tu sais, j'écrivais un peu comme un journal intime à cette époque. Je ne savais pas ce que je voulais faire de ça.
1: Mm-hmm.
0: Je savais que ça m'appartenait, que j'avais envie de le chanter moi, mais je n'osais pas trop le faire.
1: C'était en gestation.
0: Et je pense que oui. Mais je pense que de voir Santa faire, de voir qu'elle était aussi très heureuse... De le faire, de parler par elle-même, dans son individualité.
1: Mmh.
0: Ça m'a beaucoup inspiré. Puis vrai. En sachant que finalement tout le monde s'entraide,
1: ça a des idées. C'est pas
0: qui enregistre mes voix, par exemple.
1: D'accord.
2: D'accord. Julie, est-ce que tu veux rajouter quelque chose?
3: Non, pas du tout.
2: Non, tu as trop peur. Ah.
3: Non, c'est ça.
1: Elle boit ses paroles.
3: Je préfère écouter.
2: Tu préfères écouter. Donc, tu as sorti 2 singles, à savoir Love Again et Closer to You. Ça annonce probablement un EP, un album. Comment ça se passe la suite là?
0: Oui, écoute, il y a un EP qui est quasiment prêt, qui va faire 6 titres,
2: okay.
0: que je suis en train de finir de produire. J'essaie d'aller le plus vite possible, mais parfois il faut un petit temps de gestation. Et puis je suis en tournée avec Santa aussi en ce moment.
2: Ouais.
0: Mais j'ai vraiment hâte et j'aimerais bien le sortir à la rentrée.
1: Tu produis toi-même?
0: Oui, je produis et je mixe et je masterise aussi. Là.
1: Oh
0: c'est la totale.
1: Okay. Respect.
2: C'est un compositeur, interprète, c'est formidable.
1: C'est... Elle a tout.
3: Un génie.
1: Voilà. Ouais, bah, tu sens qu'elle est intervenue. Voilà.
2: comment t'as abordé en fait l'EP? Parce que c'est un peu différent de ce que tu faisais avec iPhone, un peu différent de ce que tu fais avec Santa.
1: C'est d'autres
2: couleurs
1: encore.
2: Il y a quelque chose
1: encore.
2: D'un peu plus... intimiste, un peu plus, pas réservé, c'est un vilain mot, mais un peu plus personnel, un peu plus intimiste, introspectif, voilà, c'est le mot que je cherchais, merci Rémi. cette pop un peu léchée, un peu plus fine, comment t'as abordé l'EP, qu'est-ce que tu voulais transmettre autant dans les paroles que dans la musique?
0: Oui, bah, je pense que déjà, c'est de ne pas écrire en collectif et d'écrire seul, c'est différent parce que bah, ça vient que de moi et c'est moi qui prends aussi toutes les décisions, ce qui est nouveau.
1: Mm-hmm.
0: Que ça soit bah, surtout dans les paroles, je pense, où j'ai commencé à aborder des thèmes qui étaient très intimes et qui m'ont fait du bien. Je pense que ce projet, il est très réparateur pour moi. Et cette EP, bah, j'ai hâte qu'il sorte pour aussi passer à autre chose dans ma vie. Ça parle de plein de choses, parfois, qui nous hantent. On ne sait pas exactement ce que c'est ni comment les nommer. Mais en tout cas, j'ai essayé de les analyser dans cette EP.
1: Ah, c'est cathartique, hein, en plus, ce
0: j'ai
1: projet.
0: J'ai hâte que ça sorte. Ouais, c'est très cathartique. Ouais.
1: D'accord.
2: Bah, on parlait, pas la semaine dernière, il y a 15 jours avec Vera Desiz, Margot. Là,
0: j'adore Vera. Mm-hmm.
2: Et en fait, elle nous expliquait
1: elle aussi,
2: un petit peu le même processus de création, finalement, pour cette EP qu'elle vient de sortir. Elle nous parlait justement que c'était des trucs...
1: Qui sortent de ses peines.
2: Qui sortent de ses peines, peines de cœur, machin.
1: Ouais. Ouais.
2: Alors elle, c'est encore un peu différent parce que c'est des morceaux que des fois qui ont 6-7 ans en arrière.
1: Oui, alors du coup, ça évolue parce qu'elle ne pense pas la même chose des morceaux maintenant.
2: Mais on est dans ce...
1: écrit il y a quelques années.
2: On est à peu près dans ce même processus-là.
1: Ouais.
2: Tu te retrouves un peu là-dedans aussi, finalement.
1: C'est ton journal intime, un peu...
0: Oui, exactement.
1: Dont tu parlais et, en chanson. Et donc forcément, ça change le ton et ça change les couleurs. Parce que c'est vrai qu'on y voit un peu plus de... Bah, c'est pas sombre, je n'irais pas dire jusque-là, mais il y a le côté avec les synthés supplémentaires par rapport à iPhone, qui est toujours très entertainment. Quelque part,
0: ouais, bah,
1: là où c'est un peu plus voilà, c'est vrai que moi je suis un peu plus touché par ça que par iPhone, en tout cas dans les couleurs, parce que voilà, on a l'impression de rentrer dans une intimité différente et bah du coup ça colle à ce que tu nous disais, parce que
0: oui, c'est des ça, choses qui viennent j'aime bien créer des espaces en fait, et j'aime bien que la voix, ce qui est très différent de iPhone où la voix de Santa on la mettait très en avant,
1: oui.
0: Moi, j'aime bien que ma voix, elle soit très rentrée.
1: Et elle se noie un peu dans les instrus. Ouais,
0: c'est
1: ouais.
0: ça, elle se noie dans les instrus parce que, en fait, je parle de choses où parfois, en fait, on est perdu, on ne sait pas trop où on va. Et bah, ça me fait du bien de la noyer un peu dans des synthés, tu vois.
1: Ouais, ce qu'on remarquait surtout sur Closer to You, d'ailleurs, parce qu'il y a un côté vraiment synth-pop, enfin, pop synthétique,
0: ouais.
1: dans la manière d'amener le son avec ta voix qui se fond là-dedans. Et du coup, ouais, c'est des ambiances encore différentes et presque... album du soir, quoi. Enfin, son du soir, tu sais,
0: ah bah,
1: à s'écouter.
0: De toute façon, j'ai tout écrit entre minuit et 14h.
1: Ouais,
0: du matin,
1: donc voilà, donc. Ça se sent, tu vois, voilà, le ton, les textes, et puis du coup, même la manière et le temps d'écrire, du coup, se ressentent dans le son, même juste à travers deux singles. Donc c'est cool si en plus tu arrives à choper cette cohésion sur l'espace d'un EP ou voire même d'un album après, quoi. En tout cas, c'est.
0: Bah ouais, écoute, c'est ce qu'on souhaite. En tout cas, je suis trop heureuse d'écrire, ça me fait du bien. Donc c'est chouette.
2: Quelles ont été un peu tes influences diverses et variées, que ce soit musicales, cinéma et tout ça, pour la création de l'EP? Est-ce qu'il y a des trucs vraiment qui t'ont touché, qui t'ont dit bah, tu vois, j'aimerais bien que ça tende un peu vers ça, ou ça m'a vraiment marqué, ou cet album-là est vraiment cool? Est-ce qu'il y a des trucs qui t'ont boosté pour écrire cet EP?
0: Ouais, écoute, plein de choses. En fait, je crois que je suis revenue un peu à la base. Tu sais, on a tous une sorte de catalogue intime de morceaux qui nous ont marqués dans nos vies. Et ça remonte à hyper longtemps. Enfin, ça peut être un album qu'on a écouté quand on avait 10 ans. Et toute la phase où j'étais une ado qui était pas bien dans sa peau, où j'ai écouté plein de musique émo. C'est un peu tous ces morceaux tristes de ces groupes de métal qui me rendaient dingue, tu vois. Et en fait, tout ça, ça reste en nous. Et je pense que je me suis servi de tout mon passif de musique mélancolique, parce que c'est un peu ce que je préfère. C'est les musiques tristes, franchement, c'est mes musiques préférées. Je suis la personne qui écoute. Tu sais, sur Spotify, t'as les vues.
1: Ah oui, les playlists bad mood, quoi.
0: Ouais. Et j'écoute toujours le morceau qui a le moins d'écoute. Je vais savoir pourquoi, mais c'est toujours mes préférés.
1: Là, donc, ça renforce l'intimité. Celui-là, il est pour moi. Ouais. Quoi. Voilà.
0: J'essaie juste de m'amuser, et surtout, je me pose pas de questions et je fais ce que j'aime. Je crois que. C'est le plus simple.
1: Ouais, on sent
0: moi,
1: que ça te libère, du coup. Ouais, ça te libère. C'est pas qu'iPhone, tout ça soit un poids, mais là, du coup, t'as l'impression d'être dans ta chambre à toi.
0: Oui,
1: et voilà, avec tes jouets, ouais.
0: Exactement.
1: Et du coup, puisque tu me disais que tu fais du live et que tu repars en live après avec Santa, comment ça va se passer, toi? Tu vas défendre tes morceaux sur scène? Tu vas ouvrir pour elle ou pour.
0: Non, je vais pas ouvrir pour Santa parce que
1: ouais. Le
0: show, il est déjà énorme et je pense que j'aurais plus d'énergie de faire deux concerts d'affilée. Mais par contre, je commence à avoir quelques dates. Je peux pas
1: y aller.
0: Déjà, je vais jouer à Cabourg Mon Amour le 19 juin.
2: Ouais, okay.
0: Je suis trop contente.
2: Festoche, ouais.
1: Ouais.
0: Et j'ai quelques dates qui tombent pour cet été en festival. Et c'est nouveau pour moi, en plus, d'être seule sur scène. C'est un exercice qui me plaît.
1: Ouais.
0: C'est assez cool. Franchement, j'ai hâte de continuer à développer tout ça.
1: Mais ça doit être compliqué sur la logistique, parce que du coup, de caler tes dates à toi et du coup, que ça soit pas trop loin de là où tu vas jouer avec Santa, non?
0: En vrai, je m'en sors bien parce que finalement, la tournée de Santa, elle s'arrête en avril. Donc.
2: Donc parfait, cool. T'enchaînes avec
1: toi. D'accord.
0: Ouais.
1: Grosse année.
2: Du coup,
1: quoi.
2: Tu disais, j'allais te poser la question, mais tu m'as un peu répondu. T'es seule sur scène, c'est ça?
0: Ouais, pour l'instant, je suis seule sur scène. J'ai hâte qu'on puisse être plus, mais avec la conjoncture actuelle, c'est un peu compliqué parce que c'est un coût aussi d'avoir des gens sur scène et je veux pas mal payer les gens.
2: Ok.
0: Clairement. Donc pour l'instant, je le fais toute seule et puis ça me donne mes armes aussi, ça m'apprend.
1: Tu te boucles du coup? Tu te boucles en live ou t'as tes.
0: J'ai un bouquin?
2: Ouais. Non, est-ce que tu te.
1: Une pédale loop.
2: Est-ce que
1: j'ai
2: un loop sur scène? Est-ce que... enfin, c'est ça en fait.
0: J'ai mon ordi, je fais de la guitare, de la basse, je chante et j'ai une MPD où en fait j'envoie des samples aussi parce que je fais un remix de Tattoo qui est cool.
2: Ok.
1: Ouais.
2: Très bien.
1: Oui, Tattoo, les deux. J'étais en train de réfléchir à Tattoo, les deux russes. Oui, pardon.
2: C'est pas l'animal. Rémi,
1: non, mais oui, justement, j'étais en train de chercher.
2: C'est
1: longtemps que j'ai pas entendu Tattoo. Dis donc, c'est pour ça, sur le coup, j'ai pas. Et ça fait partie des petits plaisirs coupables des années 2000.
0: Clairement.
1: On a tous écouté. On a tous
0: maté
1: clip.
0: Hein,
1: on est tous voir le bisou sous la douche. Mais d'accord, ok.
2: Kid Sophie, ça vient d'où? C'est quoi l'histoire de ce nom?
0: C'est un peu rigolo, on était en tournée avec iPhone, on jouait à Portland en Amérique.
2: Ok.
0: Et moi c'était en 2023, j'avais déjà quelques morceaux et je me suis dit je pense que si je trouve mon nom, ça va devenir réel. Et on était partis un peu se balader dans la nature parce que la nature est incroyable là-bas et j'avais pris un gummy de weed.
2: Ouais.
0: C'est un peu high, tu vois.
1: Ouais.
0: Et on rentrait en voiture et en fait j'ai commencé à prendre mon téléphone et dans mes notes j'ai tapé un peu tous les mots qui me plaisaient, que j'aimais bien. Tu sais, on a des mots qu'on aime en général.
1: Ouais.
0: Et je suis tombée sur Kid, j'ai fait, mais oui, j'adore ce prénom, enfin, j'adore ce prénom, pardon, ouais. J'adore ce terme.
1: Ouais.
0: Et après, Sophie, c'est mon deuxième prénom.
2: Ok.
1: C'est parce que c'est le bordel, et... parce que du coup, on t'a appelé Lynn, mais tu t'appelles Laura Christin.
0: Oui, ah, d'accord. Oui,
1: mais bon, c'est Lynn, et là, maintenant, c'est Kid Sophie.
0: C'est,
1: voilà, c'est... Voilà, mais vas-y, continue. Mais c'est vrai que ça peut le bordel sur le plan identitaire, on ne sait plus qui tu es. Mais bon, au moins, on comprend mieux et... Sophie. Enfin, voilà. En tout cas, Kid.
0: Et ça prenait du temps, parce que mon projet, il parle beaucoup de souvenirs, de choses que j'ai pas trop réussi à dire quand j'étais enfant.
1: Ouais.
0: Et je sais pas, c'était un peu comme une illumination et je me suis pas posé la question. J'ai fait oh mon dieu, c'est ça, c'est trop bien. Et j'ai commencé à le dire à Santa et Puss dès qu'on est rentré. On a bu un coup, on a fait ok, trop bien. Et là, c'était parti. Je me suis dit ok, maintenant bah, je suis obligée de le faire.
2: Bah bon, yes, ça va trop bien.
1: Tu as l'anecdote est très fun, matérialisé le projet. Ok. Il y avait. Ouais. Il y a un peu de drogue dans l'histoire, hein. Tu te démerderas avec les médias après quand tu feras des interviews. Tu essaieras de dire que, voilà, que c'était voilà, une nuit étoilée, ça t'a inspiré. Et puis voilà, hein, parce que bon, le gomme de weed, si jamais tu passes chez Nagui, hein, tu te.
0: Écoute, c'est légal là-bas.
1: Oui, voilà, oui là-bas. Voilà, oui. Oui, c'est sûr, oui. Bah, pourquoi pas.
2: C'était
1: là-bas. Non, c'est cool, c'est côté rock'n'roll, ça plaît à tout le monde en
0: général. Ouais, ce qui est en Amérique reste en Amérique.
1: Ouais, exactement.
2: Est-ce que tu envisages de développer un peu la vidéo aussi sur l'EP en termes de clip, en termes de tout ça?
0: Est-ce bah, que c'est je me pose que des questions. Je pense pas faire de clip. Je D'accord. pense continuer à faire un peu. J'aime bien appeler ça des capsules, mais c'est juste sauf que les clips maintenant, ça peut être un peu désuet parce que c'est quelque chose. C'est un format qui coûte très cher.
2: Ouais. Mm-hmm.
0: Et je pense que ce qui est super, c'est que maintenant, quand on a une bonne idée, tout le monde a un téléphone dans la main. Bah, c'est un peu cool, ça, je trouve que ça crée une nouvelle liberté et moins de stress parfois que de faire un clip avec toute une équipe,
1: ouais.
0: De donner beaucoup d'argent, d'attendre un rendu qui doit nous plaire et si ça nous plaît pas, comment on fait. Je crois que j'aime bien être en contrôle en fait de tout ça pour l'instant. Ça me fait me sentir mieux, j'ai l'impression.
1: Puis, parce que
0: j'ai déjà fait l'inverse avec iPhone où on a fait des gros clips et tout et c'était trop bien, super expérience. Hein. Mais je sais pas, moi j'ai envie que mon projet il reste dans quelque chose que je contrôle totalement, en tout cas.
1: Oui, mais voilà, puis ce côté DIY qui colle à ton, enfin à cette envie
0: ça,
1: de projet un peu
0: pop,
1: plus intime.
0: Tu, vois,
2: tu parles de capsules, c'est des petites vidéos genre de 15 secondes. Ce que tu as pu faire par exemple sur Love Again, on te voit marcher dans la neige,
0: c'est ça,
2: tout ça.
0: Oui, exactement. Okay. C'était Santa qui me filmait par exemple de son balcon.
2: D'accord, ok. Donc, des petites boules, ouais. comme ça de. D'histoire
1: qui visualiseurs des fois qu'ils appellent comme ça aussi des fois quand on balance sur YouTube.
0: Ouais.
1: Okay,
2: Eh ben super, merci de nous avoir accordé un peu de temps dans l'émission pour parler du projet,
0: c'est
2: grave cool.
0: C'est trop sympa.
2: Est-ce qu'on a déjà des autres singles qui vont sortir ou est-ce que l'EP va sortir prochainement? On attend.
0: Je vais sortir un autre titre. Je vais pas dire la date parce que j'ai peur que ça se décale, mais
2: c'est
0: dans les prochains mois. Ça sera un titre en français.
2: Ok, cool. Trop bien.
1: Elle a son spoil.
4: Bah
2: oui.
4: Je dirai après.
2: Eh ben super. Eh ben c'est parfait. On attend ça avec impatience. Et puis, longue vie à ton projet.
4: Ouais. Tu as une petite date que tu veux nous donner?
0: Combien?
2: Qu'est-ce que tu veux?
4: Une petite date en exclu.
2: Ah ben, demande-lui. Est-ce qu'il y a une date en exclu à nous donner ou pas du tout?
1: Le concert, tu veux dire?
4: Un petit festival ou quoi?
1: Ah oui, d'accord.
2: Bah, si
0: de
2: tu
0: veux. Quoi?
2: Est-ce que tu as des festivals?
0: Des dates de festivals? Je ne vais pas pouvoir les annoncer encore.
2: Ah, c'est pour ça. Ok.
4: On est pour nous.
2: On checkera les réseaux. À checker les réseaux, allez voir les réseaux, vous tapez Kid Sophie, vous aurez les dates, je pense que tu les mettras à mon avis.
0: Oui, je vais les mettre quand je pourrai en tout cas, mais j'ai hâte surtout.
2: Mmh. Bon, super.
4: Moi aussi.
2: Et puis si on te voit dans le coin, on ira te voir avec plus grand plaisir.
0: Ah bah,
2: puis,
0: je vous invite surtout.
2: Bah ouais, carrément.
1: Plaisir.
2: Et puis passe à Paloma, je pense que c'est une salle à mon avis qui te recevra avec grand plaisir à mon avis.
0: Ah, j'espère. Ça marcherait
1: bien. Et puis le côté intime du club collera très bien.
2: Ouais, carrément. Si on devait choisir entre Love Again et Close to You, on s'écouterait quoi maintenant?
0: On va mettre Love Again parce que c'est la petite dernière.
2: Mmh. Allez, ben super. Merci à toi de nous avoir accordé du temps.
0: Merci à vous.
2: Et puis,
1: une petite gommée au lit.
2: Nous, pas encore au lit parce qu'on est encore là jusqu'à 23h, mais pour toi peut-être en tout cas. Mais à très bientôt et puis longue vie à ton projet. Et, et puis n'hésite pas, on nous envoie un petit message quand tu passes dans le coin. On viendra te voir avec grand plaisir.
1: Bisous à Samantha.
0: Avec grand plaisir. Et merci encore de m'avoir reçu, c'est trop chouette.
2: Il n'y a pas de souci, merci à toi.
1: Bonne soirée.
2: Salut,
4: à la semaine prochaine.
2: Salut.
0: Ciao.
2: Et ben voilà, merci à elle de nous avoir accordé un peu de temps dans l'émission, c'est cool. Et ça fait toujours plaisir d'avoir des gens qui sont à fond dans leur projet et qui font de la bonne cam.
1: Tout en fraîcheur.
2: C'est top. On s'écoute le morceau Love Again donc de Kid Sophie. On revient juste après pour les dernières lignes droites de l'émission. Je vous annonce du très lourd et du très sale.
1: Ouais.
2: À tout de suite.
1: À tout de suite.

0: Très très cool, nouveau single Love Again de Kid Sophie, donc deux singles déjà disponibles que vous pouvez aller checker. Et puis on attend le PR avec impatience. Ouais. Donc le prochain single sera un single en français.
1: En tout cas, c'est très cool. Bien fait, c'est frais, elle est ouais, adorable. Très, très cool. Donc voilà, on a hâte de
0: foncer sur le projet, clairement.
1: La revoir en interview. On va traverser l'Atlantique pour le prochain. Ben a dit qu'il allait vous en mettre plein la tronche, donc je vais essayer de temporiser un petit peu. Ouais, et on
0: là,
1: va faire...
0: là, on en prend aussi plein la gueule pour le coup. Là, c'est passé là.
1: Oui, ouais.
0: C'est un autre style.
1: C'est un autre style. C'est... Mais moi, voilà, je vais essayer de pas trop m'étendre.
0: C'est bien fait. C'est de la cover à ce qu'il y a dedans.
1: Là, c'est un de mes coups de cœur de début 2026 là. Il s'appelle Tyler D. Perry, alias Tyler Ballgame. C'est un talent pur que je vous recommande à suivre de près. C'est un fils d'une chanteuse d'opéra et professeur de musique. Il est fan avant tout de rock dès l'enfance, avec les Beatles, les Who, les Kings. Enfin voilà, il a fait ses classes, comme on dit. Il nous vient de Rhode Island. Il sort de la prestigieuse école de musique Berklee à Boston, qu'il n'a pas fini, hein, car voilà, il le dit lui-même, hein, souvent la tête ailleurs, certains cours le faisaient chier. Mais il en a gardé la volonté de faire de la musique, en tout cas, ça c'est sûr. Il a dû faire doucement son trou en Californie, en faisant, en écumant les petites scènes de Venice Beach, tout ça, pour enfin être repéré via une story Instagram par les producteurs et multi-instrumentistes, j'ai nommé Jonathan Rado de Foxygen et Wise Blood, enfin qui a travaillé avec Wise Blood, et Ryan Pauly, qui vont lui permettre d'enregistrer son premier album, celui dont il est question ce soir, qui s'appelle For the First Time Again. Un peu un pied de nez pour dire que c'est la première fois que vous m'entendez, mais pour moi, en fait, c'est juste que je reviens parce que voilà, ça fait un moment que je turbine avec tous mes sons, qui est sorti le 30 janvier chez Rough Trade Records. Il est déjà sur un gros label très, très solide, enregistré de manière complètement analogique dans cet esprit 60-70 que Ballgame apprécie et que finalement beaucoup d'artistes actuels aiment retrouver, j'ai l'impression. Pour ce côté, je pense, un petit peu très organique, très chaud au niveau du son, le traitement des batteries. Enfin voilà, on ne va pas refaire le son des années 70 ce soir, mais vous avez compris, et ça colle au son qu'il veut produire. Pour servir 12 morceaux d'une grâce, d'une efficacité folle, ça navigue entre intonation folk, soul, rock, avec l'agrément de cuivre, de cordes, de chœur, et surtout la voix si belle et technique de Ballgame. Il varie ses intonations, il alterne entre voix de tête, voix un peu phrasée, un peu plus suave, un peu plus rond, mais aussi chant braillard, éraillé. On va entendre ça sur le morceau Matter of Taste qu'on va s'écouter. Le rock s'en mêle aussi, et physiquement, le garçon est un morceau à part parce qu'il théâtralise beaucoup, il vit ses morceaux, il lève les bras en l'air, il joue avec ses mains, avec ses regards. Il fait beaucoup penser à Jack Black parce que déjà il est un petit peu rond, il a les cheveux un petit peu longs, la barbe, et il a toujours des grimaces à faire, surtout dans les clips. Donc voilà, tout ça fait qu'il a un côté très attachant, qu'on a envie de suivre, qu'on a envie d'écouter. Il vit la musique de manière très spontanée, il ne répète pas 10 fois les morceaux, il ne répète même pas avant les concerts, il l'a avoué, il veut garder cet esprit un peu tout de suite, dans le direct, peut-être imparfait, mais en tout cas brut de décoffrage. Et je le répète, cet album est en tout cas un des bijoux de 2026, j'en suis sûr, mais en tout cas vraiment le coup de cœur de ce début d'année que j'ai entendu et que j'écoute en boucle depuis plus de 15 jours maintenant. Vous passerez par des morceaux folk très doux, mais je voulais qu'on se passe un morceau un petit peu énergique, un peu très cool, et qui, je pense, pour moi, est aussi des morceaux forts de cette année. Vous verrez, il est complètement addictif, ce morceau. Il s'appelle Matter of Taste. C'est Tyler Ballgame dans la bande originale. On s'écoute ça, on se retrouve juste après. À tout de suite.

0: Tyler Ballgame avec ce morceau Matter of Taste, mon coup de cœur en tout cas début d'année 2026, hein, l'année est longue et on va faire plein de belles découvertes, je l'espère évidemment. Mais en tout cas voilà, cet album qui est sorti le 30 janvier, qui s'appelle For the First Time Again, est vraiment un petit bijou. Là c'était un morceau un petit peu rock de l'album, il y en a 3-4 comme ça, et après vous avez les petits morceaux un peu folk, très bien orchestré, où vraiment la voix et le timbre tout particulier de Ballgame ressort encore plus. Et je vous invite chaudement à aller écouter ça.
1: Ouais, excellent album, excellente cover, très très bel album, clairement. Ouais. On va parler en Irlande maintenant, parce que l'Irlande va bien, hein, toujours avec des super groupes, ça va très très bien, parce que là ils viennent de sortir encore un groupe de qualité qui s'appelle Cardinals. Ils avaient seulement un seul EP dans leur besace. Ils étaient à tourner au tournant, parce que le premier EP avait tout défoncé quand c'était sorti. Ils ont sorti donc leur premier album maintenant qui s'appelle Mascarade, qui est sorti il y a une semaine, je crois, il me semble, si je dis pas de conneries. Petite pépite, post-punk scindée en deux parties, une qui est plus tournée vers le côté un peu lumière, et bien sûr la deuxième partie un peu plus sombre et hostile. C'est un quintet, ils viennent de Cork, ils marquent un grand coup pour un post-punk, mais qui est pas tant défini comme vraiment du post-punk à l'Idol, ce genre de truc là. On est plus entre ce que fait les Pogues par exemple et Fontaine d'ici, tu vois, un peu un mélange de tout ça. Ouais. Donc il y a ce côté un petit peu, alors c'est irlandais, oui, mais il y a ce côté un petit peu à l'anglaise aussi quelque part. Tu vois, il y a plein d'influences diverses et variées. Il y a de l'accordéon par exemple, tu vois.
0: C'est l'accordéon qui choque le vœu en premier, parce que
1: il y a plein de trucs comme ça qui
0: on s'y attend
1: sont pas forcément dans cet esprit post-punk de base.
0: Ils ont un accordéoniste avec eux dans le groupe, c'est, voilà, en tout cas, c'est assez drôle.
1: Il y a un mec qui joue l'accordéon en tout cas sur l'album.
0: Faut réintroniser l'accordéon dans le rock.
1: Exactement. Ils sont Yvette Horner, t'entends.
0: Ouais.
1: Ils sont emmenés par un lead qui s'appelle Ewan Manning, qui est vraiment au sommet de son art dans cet album-là. Enfin voilà, le groupe va clairement faire une grosse sensation cette année. C'est un des groupes à suivre de très près en 2026, vraiment. Checkez cet album qui s'appelle Mascarade. C'est sorti là le 13 février dernier, pardon. Et on va s'écouter le morceau d'ouverture qui est génial, qui s'appelle She Makes Me Real. Donc, de Cardinals. À tout de suite.
0: À tout de suite.

0: Cardinals avec ce morceau She Makes Me Real qui ouvre donc ce premier long format qui s'appelle Masquerade, qui est clairement une grosse claque. Alors ne vous attendez pas du post-punk à la Idols ou Shame ou ce genre de groupe là. On a vraiment quelque chose.
1: Non, il y a une couleur. Plus,
0: ouais, il y a clairement une couleur.
1: Et puis l'accordéon.
0: Et puis ouais, ouais, bah, il y a de l'accordéon. Alors, pas dans ce morceau, mais dans Saint
1: Damien. Si, au début, tu l'entends.
0: Ouais, alors non, c'est. En fait, le début, c'est un sample. Pris. Par contre, après, il y a du vrai accordéon sur le morceau derrière Sainte Agnès. Il y a de l'accordéon sur un autre, je crois aussi. Enfin, il y a plein de trucs assez différents. La cover assez particulière aussi, un peu barrée. Je sais pas trop ce que c'est, une aquarelle et tout. On comprend pas trop. Mais voilà. Mais c'est très très cool. Donc affaire à suivre pour ce groupe-là. Ça joue à l'ancienne Belgique là, une très très belle date le 18 mars prochain, donc à Bruxelles, à l'AB de Bruxelles, grosse date mythique. Une grosse salle mythique. Et après on espère qu'ils viendront dans le sud. Je pensais les voir à Tinals, tu vois, clairement.
1: Ouais.
0: Et je crois que ça a failli se faire. Et puis finalement ça
1: ils auraient matché avec la prog, ouais.
0: Mais ouais, c'est les potes de Shulk, c'est les potes de Sprints, tout ce genre de groupe là. Donc
1: on a bouclé,
0: ouais, ouais. Ça viendra par ici dans pas très longtemps, je pense.
1: On continue avec les femmes en force ce soir. Il fallait qu'on parle un peu du dernier album de la chanteuse et multi-instrumentiste de Toronto, Charlotte Day Wilson, qui a appris le piano très jeune, qui a ensuite étudié la musique à l'université d'Halifax. La mystérieuse blonde à la voix suave qui a de nouveau réalisé un long format remarquable.
0: Masterclass encore.
1: Ouais, affinant à chaque fois cette recette qui lui est propre, cette sorte de R&B 2.0, jazzy, down-tempo, langoureux. Un brin mélancolique très élégant, aux instrumentations ciselées, à la production pointue qui rappelle souvent l'approche de Bon Iver du son. Elle y promène sa voix traînarde, sexy, des phrasés qui servent la musique dans le sens instrumental de la chose, puisqu'elle le dit elle-même, entre guillemets, je considère ma voix comme un instrument, j'y vois pas seulement une émotion, je pense au déplacement des notes comme si elles étaient sur une échelle, alors que je grimpe et descends sur la portée imaginaire. Donc voilà, cet album qui s'appelle, enfin cet album, cette espèce de maxi, enfin je sais pas, il y a 8 morceaux, hein, c'est toujours un peu compliqué maintenant de, mais bon, on va dire un album qui s'appelle Patchwork, qui est sorti le 6 février, 7 morceaux d'ailleurs, pardon, 7 morceaux, qui est sorti le 6 février et voilà, qui est vraiment efficace, qui est très bien fait, très joli, idéal au casque en soirée, c'est vraiment un album nocturne pour moi, en tout cas qui s'appréciait au mieux comme ça, et c'était l'occasion de s'en écouter un extrait qui s'appelle High Road. C'est Charlotte Day Wilson dans la bande originale et on se retrouve juste après.

0: on vous a mis un morceau bonus.
1: Ouais, parce que le clavier, il était tellement bien sur le morceau d'après. Et non, c'est contre... juste qu'on discutait et que Ben s'est laissé aller.
0: la et balance. Pas encore disponible en édition physique.
1: On parlait, oui, des, éditions on parlait physique, des éditions physiques et il n'y est pas encore.
0: Hein. Et on attend, parce que ouais, franchement, déjà, la cover est top. Et ouais, puis voilà, le contenu, franchement, checkez-moi ça. C'est
1: une véritable pépite.
0: Elle,
1: cool,
0: elle peut
1: c'est...
0: aller serrer la main à Bon Iver sans problème.
1: Bah, elle a bossé avec du beau monde déjà. Elle a collaboré avec Drake. Elle a collaboré avec déjà, enfin, tu la vois, enfin, copiné, bon, Taylor Swift, etc. Enfin, elle est déjà en fait dans les petits papiers de beaucoup de grands noms, mais toujours à travailler dans l'ombre, soit elle amène une instru, soit fait de la prod, soit voilà, elle écrit pour d'autres et elle a son projet personnel à elle, quoi. C'est un peu comme à l'époque, comme à une époque, mais peut-être que beaucoup de gens ne savent pas, Sia, c'était ça. Bah ouais, Sia, ouais, elle avait ses albums à elle, album, de folk, cool, de power folk à elle, qui étaient très cool, très bien montés. Et elle travaillait avec beaucoup de monde, mais tu la voyais jamais. C'était un nom dans l'ombre, Sia. Et après, bah, après je le souhaite à Charlotte D. Wilson. Mais bon, le problème, c'est qu'après, Sia a fait autre chose que ce qu'elle faisait au début.
0: C'est un énorme truc, mais voilà, ça reste tout aussi bien. Mais
1: elle avait le même statut, en fait. Elle avait, son nez un peu partout. Donc voilà, c'est Charlotte D. Wilson avec ce morceau High Road qui fait partie de cet album, maxi EP en tout cas, qui s'appelle Patchwork et qui vient juste de sortir et qu'on vous encourage à l'écouter si vous aimez. Voilà, le côté un peu Bon Iver, mais version un peu plus R&B avec ce côté jazzy, c'est vraiment cool.
0: Allez, on va avancer pied au plancher encore pendant 20 minutes. On va parler de la Belgique encore, parce qu'il y a deux groupes là qui vont s'entrechoquer là que je vais vous passer. Le premier, c'est l'une des sorties noise les plus attendues de cette année. C'est à des Belges qu'on les doit. C'était un quatuor à la base qui sont devenus un trio depuis leur avant-dernier album qui s'appelle Mouche. Ils viennent de livrer leur nouveau pavé qui s'appelle Hi Hi Ha Ha. Ils sont toujours aussi fous.
1: Ouais, dans les noms d'albums, ouais.
0: Ils sont toujours aussi fous, même eux-mêmes sont fous, hein, parce que je te rappelle qu'on les avait croisés. C'est évidemment Ititanita.
1: Ouais.
0: Ils ont bien digéré leurs influences Kotsa, Sonic Youth et consorts. Ils affirment aujourd'hui leur véritable identité. Le single d'ouverture te rentre dedans, il s'appelle Beef Up. Il met en douille tous les influenceurs masculinistes bien comme il faut. Et si tu lis le texte, tu te prends pour ta gueule si tu es dans cet esprit-là. Moi, clairement pas. On retrouve aussi les influences hip-hop déjà abordées dans Mouche, puisqu'il y a un morceau dedans qui s'appelle B.I.N.B., qui a un rapport un peu avec toute la scène hip-hop californienne des années 80, années 90. Mm-hmm. Et ouais, clairement, on est dans cet esprit-là. En tout cas, une chose est sûre, c'est que le trio, on a gros sur la patate, vraiment, pour les avoir revus à l'automne dernier. Tu en ressors pas indemne, parce que je les ai vus en fermeture du festival, ouais, un festival à trois qui s'appelle Nos rêves font du bruit. Et en fait, ils finissaient la tournée et l'album sort là. Donc là, ils finissent la tournée, ils ont eu deux mois de pause. Le disque sort et là, ils vont repartir en tournée mettre une douille à tout le monde. Et moi, du coup, j'ai pu découvrir les quelques nouveaux titres sur scène et je peux vous annoncer que ça risque d'être monstrueux encore une fois. Bref, un groupe entier capable vraiment de mener texte intelligent, un esprit bien punk qu'on leur connaît, un humour qui est un peu leur credo aussi, et leur côté humaniste qui est vraiment, c'est des mecs vraiment en or. Et c'est aussi ça qui manque aussi un peu dans la musique punk. Des fois, on a l'impression que c'est des mecs un peu froids, un peu frontal, quoi, tout simplement. Ouais. Et en fait, eux, ils sont un peu frontal, parce que ça reste des mecs un peu direct, avec des textes assez incisifs, mais qui clairement ont leur penchant, parce que là il y a clairement des dossiers dans leur morceau. Allez checker les textes encore une fois, vous irez voir. Et puis à ce côté humour qui est vraiment marqué, ça fait plein de vannes en permanence. Alors, peut-être parce qu'ils sont en Belge aussi, mais ils sont plein de vannes en permanence. Je te rappelle pas, on les avait interviewés, on était resté à la base 15 minutes, puis finalement on était resté presque une heure avec eux. Et puis leur côté humaniste, vraiment c'est des mecs super cool. Donc longue vie à eux, allez checker leur discographie qui est une énorme claque. Je rappelle quand même que le batteur est le batteur de Girls in Hawaii. Ouais. Que quand vous écoutez Girls in Hawaii, qui est un projet pop folk, fun, assez très beau, ouais, ils sont 7 sur scène et machin et tout. Mm. Et quand vous écoutez ce qui va suivre, qui est vraiment un esprit très noise, très gras, très punk à roulette et compagnie, ouais, et où ils sont trois, ils sont sur
1: Vicious Cycle. Ah oui, on est dans un autre mood complet. Là.
0: Je peux te dire que ouais, il s'est passé un truc, quoi. Il a pris un pavé dans la gueule, quoi. Mais vous allez voir, vous allez comprendre de suite de quoi je parle. On va s'écouter le morceau Social Dodger et franchement, allez écouter la discographie de ce groupe, c'est une énorme balle. L'album vient de sortir, il s'appelle Hi Hi Ha Ha, et le groupe s'appelle Ititanita. À tout de suite.
1: À tout de suite.

0: Iti Tanita avec ce nouvel album sorti le 30 janvier dernier, ça s'appelle Hi Hi Haha. Ils sont belges, ils sont trois maintenant.
1: Ça rigole pas.
0: Et non, ça rigole pas. Et tu as vu une grosse montée en pression alors que d'habitude ils faisaient des morceaux de 2-3 minutes.
1: Ouais, ouais, là ça prend son temps.
0: Ça s'épure un peu. Et,
1: c'est beaucoup plus massif.
0: Ils ont clairement
1: dans le...
0: trouvé leur patte maintenant. Ouais. Après ce que je disais, avoir bouffé du Kotsa et tout ce qui s'ensuit, Noise Punk évidemment. Ouais. D'ailleurs, ils joueront en Paris le 24 mai prochain. Et puis j'espère les revoir prochainement ici. Ils ont déjà joué deux fois à Paloma. C'est les potes de Mathieu évidemment. Ouais. Et puis checker leur disco, elle est vraiment monstrueuse, que ce soit le premier album Laurent ou même Mouche est très cool. Sauvé était un peu plus bizarre, il y avait un peu de prod un peu différente et tout, mais il y a quelque chose à piocher dedans. Et puis celui-là est vraiment monstrueux. Et puis l'album, la cover est marrante, c'est un peu en BD.
1: En BD dégueulasse,
0: BD chelou. Ouais. Et voilà, donc allez checker ça.
1: C'était punk cool. Qu'on retrouvait chez les Johnny Carwash, tout ça. Là,
0: ouais, on a un peu ça.
1: Comme ça. Bah eux, il n'y a pas forcément besoin de vous les présenter. Normalement, c'est Arctic Monkeys. C'est un retour de la bande à Alex Turner. C'est toujours un moment à souligner, quel que soit ce retour pour les amateurs de rock, tant le groupe a marqué la scène des années 2000 depuis leur premier essai, sorti il y a tout juste 20 ans. Et ça fait mal. C'était en 2006, le premier album, putain.
0: Et c'était 23 janvier, tu vois, la sortie du disque.
1: Ça pique. Donc
0: c'était il y a clairement 20 ans.
1: Ça pique, il faudra qu'on passe un morceau pour l'anniversaire.
0: Ah, c'est vrai qu'on aurait pu faire ça.
1: Ouais. Donc, fidèle à leur engagement, Arctic poursuit sa quête de fonds pour l'association War Child, qui vient en aide aux enfants victimes de la guerre à travers le monde. Après leur album live, qu'ils avaient sorti il y a quelques années de ça, que j'avais pris d'ailleurs, qu'on avait acheté, qui était pareil, dont les bénéfices de vente étaient versés à l'association. Les voici faisant partie de l'album collaboratif Help 2, aux côtés de Depeche Mode, Fontaine DC, il y a Damon Albarn, il y a Beck, il y a Wet Leg. James Ford, leur producteur historique, a assuré l'enregistrement dans les mythiques studios d'Abbey Road. Et pour la petite histoire, Help 2 fait suite à un premier volume, évidemment, vous doutez que le 2 n'est pas là pour rien, un premier volume qui était sorti en 95, et à cette époque, il y avait Radiohead, Massive Attack, Portishead, le super groupe de Smoking Mojo Filters, qui réunissait Paul McCartney, Paul Wheeler et Noel Gallagher. À l'époque, il avait récolté 1,2 million de livres pour les enfants atteints par le conflit en Bosnie. Donc là, voilà, ce nouvel album est prévu pour le 6 mars et un premier extrait, enfin il y a eu d'autres extraits depuis, mais en tout cas le premier en date, c'était Opening Night, dans un mood de balade rock très classieuse. En fait, fidèle aux productions récentes du groupe, pour le meilleur et pour le pire, on a pu en parler avec Ben dans l'émission quand on vous avait présenté leur dernier album The Car, où on n'était pas très très client, voilà. Mais ça match plutôt bien, avec Johnny Marr et Jarvis Cocker en additionnel vocaux. Vous les remarquerez sûrement pas, mais en tout cas ils sont derrière. Et voilà, donc du coup il y a que du beau guest sur cet album et ça permet, en tout cas pour la bonne cause, d'écouter du bon son, se faire plaisir, retrouver des voix qu'on aime et en plus participer à quelque chose de caritatif.
0: Il y a plus d'une quarantaine d'artistes quand même, c'est
1: ouf.
0: Ouais,
1: il y a un gros casting dessus encore une fois.
0: Il y a Pulp, King Cruel. Sanfa, ouais. Vraiment toute la scène UK qui marche très bien, quoi.
1: Comme que ce soit à chaque fois sur le caritatif, voilà, tu veux les rock, les artistes,
0: c'est vrai qu'ils ont, ils plient le game, les UK depuis quelques années. Il y a beaucoup de belles choses, Black Country, New Road, toute cette nouvelle
1: tout
0: scène
1: à fait.
0: Qui marche très bien.
1: Donc on écoute ça, Arctic Monkeys avec ce morceau Opening Night de cet album Help 2. À tout de suite.

0: La voix d'Alex Turner, connue et reconnue sur ce morceau Opening Night, qui fait partie de cet album caritatif qui s'appelle Help 2, qui réunit tout le gratin de la pop rock UK, surtout UK d'ailleurs, voilà, pour cet album caritatif qui vient en aide à cette association pour les enfants victimes de la guerre à travers le monde. Donc voilà, plusieurs morceaux sont sortis, je crois qu'on en a 3 extraits pour le moment, ça c'était le premier en date. Donc et voilà, jetez-vous sur l'album et comme ça, et voilà, vous avez du bon son.
1: Pour la petite anecdote marrante de ce morceau, il y a un groupe de reprises hyper connu de cover d'artistes à Londres. Je ne sais plus d'ailleurs comment il s'appelle, Les Monkees, un truc comme ça, je crois.
0: Oui.
1: The Monkees. Et

0: Oui.
1: Yes, et puis le premier EP En Devenir pour
0: Voilà.
1: Kid Sophie, et puis déjà les deux premiers singles en écoute,
0: Mmh.
1: et puis un troisième single en approche très, très prochainement.
0: Ouais.
1: Pas d'émission la semaine prochaine, puisqu'on sera à Paloma pour le live de Mid.
0: Mmh.
1: Si vous n'avez pas vos places, venez, ça va être grave et cool. Ce
0: Ouais.
1: sera pas qu'un DJ set, puisqu'il vient avec un live entier.
0: Et ça va être cool.
1: Donc ça va être mortel.
0: Mmh.
1: Donc on se retrouve dans 15 jours. Il y aura une autre interview, je crois, je ne sais plus qui c'est qu'on a encore, il faut que je
0: Ouais,
1: regarde. Mais
0: tu m'as fait
1: il y aura des plans. Il y a Crash, ouais.
0: Crash.
1: Ah oui,
0: Ouais.
1: c'est ça. Encore un groupe de punk en
0: Mmh.
1: français, signé chez All In Banana Records.
0: Encore,
1: Encore le même
0: voilà.
1: label.
0: En fait, ils vont nous
1: Pour aussi
0: fournir
1: dire
0: toutes les interviews de l'année
1: que.
0: encore,
1: Il
0: l'In
1: devrait
0: Banana,
1: nous
0: je
1: envoyer
0: pense.
1: les vinyles, lui, tellement
0: Ouais, parce
1: on
0: que je
1: le.
0: pense qu'on fait partie en fait de l'acheminement
1: On fait de la pub à
0: du
1: fond.
0: label, quoi.
1: Clairement. On va clôturer avec la Belgique, encore une fois, puisque là, c'est clairement une grande joie que je vous annonce le retour de Guinzu sur
0: Ah
1: scène.
0: ouais.
1: Le 5 février dernier, la Planète Rock, clairement, a retenu son souffle, là, puisque il y avait juste un bootleg de vidéo qui était sorti sur leur page Instagram. Cette espèce de blast, juste envoyé de deux basses, trois lignes de trois notes qui se battaient. Et en fait, on se dit, bah, il se passe quoi? Est-ce qu'ils vont ressortir une édition du premier album,
0: Ah,
1: machin,
0: tu
1: on sait
0: m'avais
1: pas
0: dit,
1: trop.
0: ouais,
1: Et je
0: une
1: savais pas
0: édition
1: trop où
0: anniversaire
1: aller.
0: de
1: Et en
0: Mirror
1: fait,
0: Mirror.
1: là, ça y est, le single premier est sorti. Il s'appelle Out of Control. C'est vraiment le retour de Guinzu, parce qu'il y a toute la promo qui va avec derrière, parce que l'album sortira le 29 mai prochain, à savoir le troisième album de Guinzu. Il y
0: Il a
1: en a eu.
0: 18 ans, le
1: Ouais,
0: Mirror Mirror, non?
1: Mirror Mirror
0: C'était en 2008,
1: a
0: non?
1: 16 ans.
0: 16 ans?
1: Ouais, 16 ans,
0: D'accord. Ah,
1: clairement un des
0: 2010.
1: meilleurs albums
0: D'accord.
1: rock de la scène
0: J'étais.
1: européenne
0: Ouais.
1: de ces 20 dernières
0: Ouais.
1: années. Si vous ne connaissez pas ce disque, checkez ce disque, c'est une
0: Il est
1: pure
0: parfait, ouais.
1: merveille. Le prochain album donc sortira le 29 mai, il va s'appeler Wawa, et toujours emmené par le lead charismatique John Stargasm, qui
0: Avec
1: est
0: cette
1: complètement
0: voix.
1: fou et habité sur scène. Il y aura 13 titres sur cet album-là. Je suis plus que ravi de les revoir sur scène, tellement j'ai mangé leur disque. Que ce soit quatrième album, par contre. Ce sera le quatrième album, parce que le premier, c'est Electric Jacuzzi, qui était un peu passé inaperçu. Puis Blow, qui les avait fait sortir
0: Ouais.
1: avec Do You Read Me, ce titre
0: Ouais.
1: qui est hyper, hyper
0: Qui sont obligés de
1: charismatique.
0: jouer maintenant.
1: Ils sont obligés de jouer sur scène. Et bon, Mirror Mirror en 2009. Et puis là, voilà, ça fait plaisir de les retrouver. Ils ont déjà plein de dates un peu partout, mais c'est quasiment complet partout, hein,
0: Mais oui.
1: tellement ça fait le buzz. Et puis voilà, donc réel bonheur de retrouver ce groupe charismatique de cette scène belge. Pour moi, c'est une des meilleures scènes rock en Europe, donc bravo à eux. Et puis ça fait plaisir. On s'écoute Out of Control, et puis on se dit à dans 15 jours.
0: Tout
1: On
0: à fait.
1: remercie Julie d'être venue dans le studio, ça fait plaisir.
2: Avec plaisir.
1: Merci, merci à
2: Merci à
1: toi
2: vous.
1: d'être venue, nous apporter un peu tes lumières sur Effenhyphen et Kid Sophie, donc c'est très cool. Puis tu reviens quand tu veux, il n'y a pas de souci. Et puis
0: Merci.
1: Rémi, je te dis bah, déjà à très très vite, et puis à dans 15 jours pour l'émission.
0: Tout à fait, avec plaisir.
1: Bisous à tous,
0: On vous dit bonne soirée.
1: on vous dit bonne soirée, et d'ici là, continuez d'écouter de la bonne musique. C'était la BO, et on se quitte avec Guinzu. Ciao, ciao.
0: Ciao, ciao.
2: Ciao, ciao.

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0: fais pas assez de mots, c'est pour Sandra.
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